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1: Située à Villeneuve-d'Ascq, dans la métropole européenne de Lille, la clinique vétérinaire Oncovet est l'une des seules en France à s'être spécialisée dans le cancer animalier. Les soins apportés concernant cette pathologie sont similaires à ceux de l'homme. Nous nous sommes rendus sur place à la rencontre de Ségolène Weyland, consultante exclusive en oncologie médicale et qui exerce depuis 2 ans au sein de l'établissement.
2: On imagine souvent que Oncovet, c'est que de l'oncologie, mais pas forcément. Donc Oncovet est un centre avec plusieurs équipes spécialisées. Donc on fait également de la chirurgie, de la médecine interne, de la cardiologie, de la neurologie et de l'imagerie médicale. En plus donc, de l'oncologie, oncologie médicale et radiothérapie.
3: Ce qui fait beaucoup parler, oui, c'est l'oncologie, enfin, tout ce qui est thérapie par la chimio. Comment ça se passe quand un animal arrive ici pour ce type de traitement? Voilà, tout son parcours de son arrivée jusqu'à sa sortie.
2: Donc, on travaille avec des fiches de référés. Donc, c'est des animaux qui ont déjà consulté leur vétérinaire traitant qui ensuite les dirige vers nous. Donc, il y a tout un travail d'abord en amont. Quand on reçoit la fiche de référé, on examine tout le dossier de l'animal pour le placer dans le service adéquat. Donc, en cancérologie, c'est soit dans le service de radiothérapie, soit dans le service d'oncologie médicale. Donc, il y a donc déjà ce premier travail en amont d'étude du dossier. L'animal est ensuite reçu généralement dans la matinée. On bloque un créneau de 45 minutes pour rencontrer les propriétaires, faire l'anamnèse, l'examen général. Ensuite, dans l'après-midi, on a bien souvent les examens d'imagerie. Donc, soit un scanner, soit l'IRM, soit radiographie, échographie abdominale. Ensuite, on revoit les propriétaires en fin d'après-midi, à nouveau 45 minutes, 1 heure, pour faire un plan global sur la pathologie, définir un stade de la maladie, quelle maladie et quel traitement on préconise. Une fois que tout ça est discuté avec les propriétaires et en accord avec eux, on commence un plan de traitement adéquat.
3: Alors, ce plan de traitement adéquat, vous le mettez en place pour tout ce qui est oncologie, avec ces nouvelles machines, tout ça, comment ça se passe?
2: La radiothérapie, c'est en effet une grande machine. Généralement, le traitement dure en moyenne une heure et demie, entre l'entrée de l'animal et la sortie de l'animal. Donc, ça comporte le temps de sédation, d'installer l'animal dans l'appareil de radiothérapie, le temps de traitement, généralement 5 à 10 minutes, et puis on a un temps de réveil, et l'animal peut ensuite rentrer chez lui. Ça, c'est la partie radiothérapie. Ensuite, pour la partie oncologie médicale, c'est différent, c'est de la chimiothérapie, généralement qu'on fait par voie intraveineuse après pose d'un cathéter. Et là, par contre, l'animal reste avec nous 24 heures en hospitalisation à chaque séance.
3: En général, combien de séances il faut pour ce type de pathologie-là?
2: Ça diffère vraiment d'un cancer à l'autre. On a des protocoles en 6 séances, comme on a des protocoles en 16 séances, par exemple. On adapte également la fréquence et l'intensité en fonction de l'animal, en fonction des effets secondaires et en fonction du désir du propriétaire aussi et de la distance. On a des propriétaires qui viennent de très loin et donc on adapte un petit peu tout ça en commun accord avec le propriétaire.
3: Aujourd'hui, vous diriez qu'il y a plus de cancers chez les animaux ou est-ce que juste on le détecte peut-être mieux?
2: Je pense qu'on le détecte mieux de façon plus précoce parce qu'en effet, les propriétaires sont très attentifs à leurs animaux. Aux premiers symptômes, ils consultent leur vétérinaire généraliste et donc je pense qu'en effet, c'est pris très tôt et on a des propriétaires très attentifs et très attentionnés.
3: Est-ce qu'il y a des cancers qui sont plus fréquents chez les chiens ou les chats, par exemple que chez les humains
2: Alors, on a beaucoup de cancers des mamelles, par exemple, chez les chiennes non stérilisées, ce qui est également très courant chez la femme. Donc, dire plus fréquent chez les animaux que chez les hommes, c'est un peu compliqué, mais en tout cas, chez les animaux, on a des prédispositions raciales. On a certaines races, en effet, qui sont prédisposées à tel type de cancer, malheureusement.
3: Il y a une inquiétude aussi de la part des propriétaires, parce que c'est des traitements assez lourds pour leurs animaux. Comment est-ce que vous les rassurer aussi avec tout ça?
2: La première question qui arrive, c'est la qualité de vie de l'animal. Et on est vraiment, c'est un point d'honneur qu'on met dessus. Le bien-être animal est quelque chose de très très important pour nous. Et on veut au maximum minimiser les effets secondaires sur les animaux qui n'ont rien demandé, justement. L'objectif, c'est d'avoir au minimum d'effets secondaires.
3: que vous déterminez aussi par rapport à l'âge de l'animal aussi, à son état de santé, si c'est nécessaire de faire ce genre de traitement, voilà.
2: On a toujours cette balance, en effet, risque-bénéfice qui est pesée avec les propriétaires. Nous, l'âge, au final, nous importe assez peu parce qu'un chien, même s'il a 14, 15, 16 ans, s'il est en état de recevoir un traitement et qu'il peut le supporter, ce ne sera pas un facteur limitant de se dire qu'un animal est âgé.
3: Quels sont les risques des effets secondaires, par exemple ?
2: Généralement, ils sont très très faibles, en dessous de 20% d'effets secondaires, par exemple avec la chimiothérapie. On peut avoir quelques petits troubles digestifs, mais ça reste très modéré. Si on en a, on diminue la dose, on diminue l'intensité, la fréquence. On essaie vraiment de faire au mieux pour que l'animal soit le plus confortable et le plus normal possible à son retour à la maison.
3: Après, j'imagine qu'il y a un suivi constant de l'animal sur combien de temps ?
2: Donc généralement, par exemple, après un protocole de chimiothérapie, c'est des chiens, en effet, qu'on garde à l'œil, qu'on revoit quand même assez souvent, que ce soit en consultation simple ou en contrôle en imagerie. Mais oui, en effet, c'est des animaux qu'on revoit assez souvent.
3: Il y a aussi l'aspect du coût aussi de la prise en charge. Je sais que chez les animaux, ça devient vite assez cher. Comment est-ce que vous apportez aussi les solutions aux propriétaires qui se posent, j'imagine, la question ?
2: On adapte le protocole et l'intensité. On fait des budgets précis avec les propriétaires et on évalue quel budget est réalisable et on fait en fonction.
3: Il y a des innovations aussi récentes qui ont amélioré la prise en charge des animaux, en plus de tout cet aspect oncologie, surtout l'aspect clinique vétérinaire en général.
2: On a ici des assistantes qui sont très bien formées, qui peuvent très bien nous aider. On a eu des progrès dans l'imagerie médicale et également dans la recherche. Par exemple, l'immunothérapie. Il y a énormément de recherches pour l'instant sur l'immunothérapie, des nouvelles machines, des machines plus performantes, des dosages plus précis par exemple.
3: Et vous, plus personnellement, qu'est-ce que ça vous apporte tous les jours de faire ce métier ?
2: Moi, j'adore le relationnel. J'aime beaucoup la communication avec les propriétaires. J'aime beaucoup le suivi, connaître mes patients, les suivre sur le long terme et pouvoir apporter un gain de temps à nos animaux qui nous en sont si chers.
3: Est-ce que vous arrivez à établir une communication avec ces animaux ? Ben, ils n'ont pas la parole, mais ils ont plein d'autres choses. Comment vous arrivez justement à créer un peu un sentiment de confiance entre vous et lui ?
2: On les soudoie avec la nourriture. Voilà, quand on les voit très souvent, on essaye à chaque fois de leur apporter quelque chose de positif. On joue avec eux, on les promène, on donne à manger. On essaie vraiment de créer ce lien de confiance avec les animaux.
3: Il y a une histoire avec un des animaux que vous avez pu soigner qui vous a marqué ces dernières années.
2: On a en effet des chiens qui sont en rémission depuis 2 ans. Et en effet, c'est toujours un vrai plaisir de les revoir en contrôle et d'annoncer que la rémission persiste. Ça fait plaisir.
3: C'est quoi la plus grande difficulté, oui, dans ce métier-là ?
2: Quand on n'a plus de solution. Quand on n'a plus rien à faire, malheureusement, et que la seule chose qui nous reste à faire, c'est d'accompagner l'animal pour justement éviter toute souffrance.
3: Et cet accompagnement, vous le prenez la décision se prend aussi avec le propriétaire ?
2: Toujours. C'est vraiment toujours une discussion ouverte où on expose les pour et les contre, mais la décision viendra toujours du propriétaire, oui.
1: Nous étions en compagnie de Ségolène Welland, consultante exclusive en oncologie médicale au sein de la clinique vétérinaire Oncovet, située à Villeneuve-d'Ascq. Un reportage réalisé par Chloé Lagnès pour RPL Radio.
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1: Bonjour et bienvenue à tous dans Boomka Radio. Nous sommes heureux et heureuses de vous retrouver aujourd'hui sur Radio Campus Amiens.
2: Nous vous proposons une émission autour de notre événement au Chiffon Rouge de Flic Secours. Vous allez pouvoir entendre l'interview des deux groupes que nous accueillons, les Crieurs de Toi et Seal of Co. Avant d'entendre ça, on commence tout de suite avec Clémence et sa chronique littéraire sur Yo de Hurlevent.
1: Aujourd'hui, je vous emmène au cœur d'une des plus grandes histoires d'amour de la littérature anglaise, Les Hauts de Hurlevent, publiée pour la première fois en 1847 par Emily Brontë, alors dissimulée derrière le pseudonyme d'Ellis Bell. Les trois sœurs Brontë ont chacune marqué la littérature. Emily par Les Hauts de Hurlevent, Charlotte avec Jane Eyre, en 1848, et la cadette Anne, autrice d'un roman épistolaire, La Dame du Manoir de Willhaven. Emily n'aura vécu que 30 ans, 30 petites années, et pourtant son nom résonne encore comme celui d'une météorite. Fille de pasteur, élevée dans une atmosphère de silence, de lecture et d'imaginaire débridé, Emily grandit aux côtés de ses sœurs, Charlotte et Anne, et de son frère Branwell. Une fratrie étrange, presque mystique, qui, dès l'enfance, des royaumes imaginaires aux batailles et aux passions féroces. Emily préfère le retrait, elle parle peu, observe beaucoup et écrit en secret. En réserve, une réserve qui contraste violemment avec la force de ses textes, car derrière cette silhouette discrète, se cache une autrice volcanique animée d'une sensibilité farouche et d'une rigueur presque sauvage. On la connaît surtout pour son unique roman « Les Hauts de Hurlevent » publié en 1847 sous le pseudonyme masculin d'Ellis Bell. Un roman qui déroute son époque trop sombre, trop violent, trop indomptable, pour que l'imaginaire moral, les critiques ne comprennent pas cette œuvre rugueuse, cette mise à nu de l'âme humaine, où s'entremêlent passion, cruauté, rejet et vengeance. Pourtant, ce roman, que l'on a d'abord jugé immoral, chaotique, déraisonnable, deviendra l'un des monuments de la littérature mondiale. La preuve éclatante que certaines voix ne sont pas faites pour plaire, mais pour révéler. Emily n'a rien d'une autrice mondaine. Elle n'a jamais cherché la reconnaissance, n'a jamais goûté au succès, jamais quitté son cercle intime. Elle vit en retrait, attachée aux Landes, à leur solitude, à leur souffle sauvage, ce même souffle qui traverse chacune de ses pages. Sa poésie aussi témoigne de cette communion presque mystique avec la nature. Un mélange d'austérité et de splendeur, de silence et de déchaînement. Lorsque la maladie l'emporte en 1848, Émilie laisse derrière elle une œuvre mince, mais une empreinte immense. Elle est l'une de ces écrivaines que l'on ne veut oublier parce que leur voix semble venir d'un endroit que la littérature visite rarement. Un lieu où la littérature intérieure n'a plus de limites, où les émotions ne se cachent pas, où l'on ose écrire ce que l'on n'ose pas dire. Aujourd'hui, Emily Brontë, une autrice sans portrait définitif, sans anecdote tapageuse, sans vie mondaine à raconter, mais une autrice dont chaque ligne brûle encore, comme la lande continue de étouffer son vent à travers les siècles. Si vous ouvrez Les Hauts de Hurlevent, ne cherchez pas une histoire douce. Cherchez Emily, cherchez la voix la plus profonde d'une femme qui n'a jamais écrit qu'un livre. Un livre qui en contient mille, une femme qui, dans son silence, a su parler plus fort que bien des écrivains. Revenons aux Hauts de Hurlevent. Pour moi, Les Hauts de Hurlevent est sans doute le plus puissant de leur ouvrage. Ce roman mêle vengeance, amour passionnel, injustice sociale, mais aussi addiction, racisme, obsession, violence et souffrance enfantine. Émile Bronté décrit la lande anglaise comme une nature sauvage, tourmentée, presque menaçante. L'un des aspects fascinants du livre est l'inspiration de la romancière puise dans sa propre famille. Son frère Brandwell a en partie servi de modèle pour le personnage énigmatique d'Heathcliff. Le récit est raconté par deux narrateurs, Nelly Den, la fidèle gouvernante, et Monsieur Lockwood, qui ouvre l'histoire. On y découvre Heathcliff, un jeune garçon bohémien recueilli par Monsieur Hornshaw. Il grandit aux côtés de Catherine et Hindley, mais la jalousie destructive de ce dernier va tout faire basculer, poussant Heathcliff à nourrir durant des années une vengeance implacable. Préparez-vous à plonger dans une passion dévorante, mais aussi dans une obsession dangereuse qui fait de ce roman une œuvre intemporelle. Encore aujourd'hui, les Hauts de Hurlevent résonnent dans le cœur des lecteurs, car à travers Heathcliff, ils y voient les injustices, les blessures de la société infose. Le livre aborde amour, liberté et quête de réparation. Les personnages y sont profondément contrastés. Heathcliff et Edgar sont opposés en tout. L'un est sombre, intense et téméraire, l'autre est doux, raffiné et presque fragile. Isabella et Catherine sont autant psychologiquement que physiquement différentes. Isabella est superficielle et gâtée, tandis que Catherine est sauvage, fougueuse, partage avec Heathcliff un tempérament indomptable. Nous retrouvons aussi également Nelly, la narratrice et la nourrice, Hindley, le frère de Catherine qui maltraite Heathcliff et alimente un lien de vengeance et de haine réciproque. Ce qui fait la force de ce roman, ce sont ses sentiments extrêmes, ses relations intenses et parfois toxiques que les personnages se lient et qui rendent les Hauts de Hurlevent véritablement uniques. À travers les Hauts de Hurlevent, c'est le voyage dans la langue tourmentée imaginé par Émilie Brontë. Les Hauts de Hurlevent nous rappellent combien la littérature peut révéler les zones les plus sombres comme les plus ardentes de l'âme humaine. Entre la passion destructrice, quête de la liberté et les blessures intimes, ce roman continue de résonner avec une force étonnamment moderne. Que vous découvrez Heathcliff et Catherine pour la première fois ou que vous retournez encore une fois sur les collines battues par le vent, on en ressort toujours un peu différent. C'est là, sans doute, que réside le pouvoir des grands classiques. Ils ne vieillissent jamais, ils se transforment avec nous. Merci d'avoir partagé ce moment sur Bouca Radio et que vos prochaines lectures vous emportent aussi loin que ces pages inoubliables.
2: Merci Clémence pour ta chronique sur les Hauts de Hurlevent. Maintenant, on vous laisse avec l'interview des Crieurs de Toi.
0: Bonjour, pouvez-vous nous présenter le groupe et son histoire ?
3: Alors, donc on est le groupe Les Crieurs de Toi. Le groupe existe depuis maintenant environ 4 ans. Et là, on vient de sortir, enfin, notre deuxième album va sortir là d'ici quelques semaines. J'ai plus la date exacte, mais il sera là d'ici 2 ou 3 semaines, du coup, le deuxième album du groupe. Voilà.
4: Nous avons échangé avec Bouquin Radio en 2023. Qu'est-ce qui a changé depuis pour vous dans ce groupe ?
3: Alors, ce qui a changé pour nous dans le groupe, dans l'absolu, il y a eu un gros changement en fait, c'est que avant il y avait Thomas du coup qui faisait partie du groupe et là maintenant c'est Gaëtan qui nous a rejoint. Voilà, et donc c'est, on va dire, la grosse nouveauté. Du coup, ce nouvel album qui a été un gros travail. On a beaucoup joué encore après la date quand on vous a rendu visite la dernière fois. Et là, on a passé vraiment quelques mois un peu enfermés au studio et à écrire voilà ce nouvel album, ce nouveau projet.
0: Quelle est votre motivation première derrière la création musicale ?
3: L'argent ? Non, je plaisante.
5: Non, mais surtout aussi de partager humainement une aventure, voyager, voir du monde, aussi voir des paysages, tout ça, enfin tous ces moments-là qu'on partage, ou de faire des radios comme là.
4: La musique est-elle votre activité principale ou un projet personnel, parallèle?
6: Je crois qu'on peut dire que c'est un peu les deux. C'est un projet personnel dans le sens où je pense qu'on fait tous de la musique parce qu'on s'épanouit avec ça. Et puis en même temps, c'est aussi notre travail et on est sur la route et on gagne notre vie avec ça.
0: Vos chansons portent-elles sur des messages particuliers? Lesquels?
3: Alors, des messages, oui, on va dire que c'est pas des histoires qu'on raconte, c'est plutôt des sentiments, des choses qu'on vit nous au quotidien. On peut parler de nos vies, on peut parler de la société, on peut parler de ce qui nous entoure. Ça, c'est toujours quelque chose qui est inspiré de faits réels, de quelque chose qu'on a, quelqu'un qu'on a croisé, une histoire qu'on a vécue ou qu'on nous a raconté. Voilà, c'est rarement des histoires imaginées. Après, peut-être. Parfois, on est un petit peu taquin avec le système, mais voilà, on ne veut pas donner non plus de leçons. Voilà, nous, on partage notre avis. Après, c'est déjà pas mal.
4: Quelles sont vos influences musicales?
5: Il y en a pas mal. Hein.
3: Oh, voilà, je crois qu'on a tous les droits des. Ouais.
5: On écoute beaucoup de choses déjà.
3: Ouais. Moi, si je dois t'en donner trois, je vais te dire.
5: Cowboys fringants.
3: Bob Marley, les Cowboys fringants et la Mano Negra. Ouais. Voilà, les gars, à vous.
5: Ouais, ouais, bon, moi je suis fan aussi de Dire Straits ou San Severino et plein d'autres choses.
6: Ouais, pareil, plein de choses. J'ai commencé pas mal musique des années 70, Pink Floyd, Led Zepp. Après, beaucoup de chansons, j'aime beaucoup les textes, de Brassens à La rue qui est à nous, à la poésie.
0: Comment se passe l'écriture des textes? Est-ce collectif ou individuel?
3: Alors, l'écriture des textes, c'est souvent individuel. Il n'y a pas de règle, c'est pas obligatoire, mais pour l'instant, ça c'est souvent fait comme ça, c'est souvent individuel. Et après, toute la partie musicale, arrangement, elle se fait en groupe.
5: Je n'ose pas le dire, mais c'est surtout Guillaume qui écrit les textes.
3: Oui, mais il n'y a pas de règle, mais souvent, voilà, on arrive avec un texte, quelques accords, et après, on arrive en commun et on travaille, en fait, ça ensemble, quoi.
4: Cette tournée québécoise de juin 2026 a-t-elle un lien spécial avec votre dernier album? Comment les dates se sont-elles concrétisées?
3: Alors, il y a clairement un lien. Je vais essayer de faire court. En fait, il y a le groupe Les Cowboys Fringants, qui est un groupe qu'on connaît tous. Moi, je suis vraiment très fan. Et malheureusement, le chanteur est décédé il y a 2 ans, presque. Deux ans. Et je me suis retrouvé vraiment très affecté. Je sais pas pourquoi, je le connaisse pas plus que ça, mais j'étais vraiment affecté. Et puis, je pense que ça a touché plein de monde. Et du coup, on a sorti une chanson qui s'appelle Montréal, qui a été le premier extrait de ce nouvel album. Et cette chanson, elle a pas mal voyagé, en fait, au Québec. Quand on l'a sortie, elle a pas mal voyagé. Et puis, on a rencontré des gens, des proches des Cowboys. Et ça a commencé comme ça. Et après, on a une équipe derrière nous formidable, vraiment. Élise et Cécile, voilà. Et on peut, c'est voilà. Nous, on a une chance incroyable, et parce qu'en fait, on a des idées un peu folles. Et en fait, il y a des personnes un peu plus folles que nous qui les réalisent, quoi.
0: Pouvez-vous nous parler de votre discographie et de votre prochain album?
5: C'est toujours pour toi un peu, Guillaume, parce que bon, comme il écrit les textes, il va avoir c'est vrai que là on est dans la construction finale. Donc
3: ce que je peux dire, c'est que le premier album était un petit peu plus acoustique, et le nouvel album, il est un petit peu plus Gaëtan. C'est toi qui vas le décrire musicalement.
6: Ouais, mais il y a toujours de l'acoustique, parce qu'on en a quand même mis pas mal. Hein, ouais. Et puis il y a aussi, on a basculé un petit peu du côté sombre, un petit peu plus électrique sur certains morceaux. Avec des guitares électriques un petit peu à la Mano Negra ou des choses comme ça un petit peu, quoi.
4: Où peut-on vous suivre et vous contacter?
3: Alors justement, pour nous suivre, les réseaux sociaux, donc Facebook, Instagram, Les Crieurs de Toi. Et pour nous contacter, les adresses mail et les téléphones, en fait, pareil, on les trouve sur les réseaux sociaux, sur notre site internet, et a priori c'est justement Cécile que vous aurez au téléphone. Ou là, nous aussi, parce qu'en fait, on est indépendants aussi, hein, donc on fait tous un peu de tout, on met tous un peu la main au cambouis. Mais voilà, il y a de fortes chances que la personne qui appelle est Cécile au téléphone.
4: Merci beaucoup à vous, et puis bonne chance pour ce soir.
3: Merci.
0: On vous aura accueillis. Merci beaucoup.

0: Vous venez d'écouter la chanson Montréal des Crieurs de Toit. François, c'est à toi. Tu vas nous parler des parcs d'attractions.
1: Bonjour, c'est François. Je vais vous parler des parcs d'attractions. Fermez les yeux un instant. Imaginez le bruit des montagnes russes, les musiques emblématiques, les décors grandioses et les frissons de l'aventure. Les parcs d'attractions font rêver petits et grands. Et la France n'a rien à envier aux plus grandes destinations mondiales. Souvent connue pour son patrimoine culturel et historique, la France est aussi une véritable terre de divertissement, avec des parcs toujours plus innovants et spectaculaires. Chaque année, ce sont des millions de visiteurs qui franchissent leurs portes pour vivre des expériences inoubliables. Dans cet épisode, je vous emmène à la découverte de trois parcs emblématiques qui font battre le cœur des visiteurs. Disneyland Paris, le Puy du Fou et le parc Astérix. Trois univers très différents, mais une promesse commune, l'évasion et l'émotion. Commençons par le plus célèbre, Disneyland Paris. Disneyland Paris s'inspire directement de l'idée imaginée par Walt Disney aux États-Unis, dont l'objectif était de créer un parc où parents et enfants pourraient partager des moments de divertissement dans des univers féeriques. Après le succès des parcs américains et japonais, la Walt Disney Company cherche à s'implanter en Europe et choisit la France pour sa position centrale et sa proximité avec Paris. Le parc ouvre en 1992 à Marne-la-Vallée, d'abord sous le nom d'Euro Disney, avant de devenir Disneyland Paris. Il devient rapidement le parc d'attractions le plus visité d'Europe. Disneyland Paris est aujourd'hui un acteur économique majeur. Il emploie plus de 19 000 personnes appelées cast members, ce qui en fait le premier employeur privé de Seine-et-Marne et le premier employeur monosite de France. Les métiers y sont très variés, allant de l'accueil et de la restauration aux métiers du spectacle, de la maintenance et de l'hôtellerie. Cependant, le parc a aussi connu plusieurs polémiques. À son ouverture, certains intellectuels français critiquaient l'implantation d'un symbole fort de la culture américaine en France. Des débats ont également émergé autour des conditions de travail, notamment sur les salaires et les exigences strictes imposées aux employés pour préserver l'image Disney. Enfin, les premières années ont été marquées par d'importantes difficultés financières avant que le parc ne parvienne à se stabiliser et à se développer. Ouvert en 1992, c'est le plus grand parc d'attractions de France. Il se compose de deux parcs à thème, le parc Disneyland et le parc Walt Disney Studio, sans oublier le centre de divertissement Disney Village. Le parc Disneyland abrite le célèbre château de la Baie au Bois Dormant et propose plus de 40 attractions, plongeant les visiteurs dans un univers magique de Walt Disney. De son côté, le parc Walt Disney Studio s'inspire du monde du cinéma et de l'animation Disney et Pixar. Moins vaste, il propose une dizaine d'attractions autour des films et des coulisses du cinéma. L'année 2026 marque un tournant important, puisque le parc Walt Disney Studio devient officiellement Disney Adventure World. Trois nouvelles zones verront le jour, dont un tout nouveau land consacré à la Reine des Neiges qui nous transportera dans le royaume d'Arendelle avec ses façades nordiques, son château et une nouvelle attraction emblématique, Frozen Ever After. À titre personnel, je trouve que l'univers Disney est rempli d'aventures et de découvertes. On s'en sort ressourcé, avec une seule envie, y retourner. Mes attractions préférées restent celles à sensations fortes, comme le Space Mountain ou le Tower of Terror. Directement maintenant à la Vendée, au cœur d'une forêt de 55 hectares, pour découvrir le Puy du Fou. Ce parc à thème historique est totalement unique en son genre. Ici, pas de montagnes russes, mais des spectacles grandioses qui font revivre l'histoire de manière à la fois ludique et spectaculaire. Le Puy du Fou trouve son origine dans la création de la Cinécennie en 1978. Un spectacle nocturne imaginé par Philippe de Villiers pour raconter l'histoire de la Vendée. Face au succès rencontré, un parc à thème historique ouvre en 1989. Contrairement au parc d'attractions classique, le Puy du Fou ne propose pas de montagnes russes, mais des spectacles vivants retraçant différentes périodes de l'histoire de France, comme l'Antiquité, le Moyen-Âge ou la Révolution française. Le fonctionnement du Puy du Fou repose à la fois sur des salariés permanents et saisonniers, mais aussi sur un très grand nombre de bénévoles, notamment pour la Cinécennie. Ces bénévoles, souvent originaires de la région, participent activement au spectacle et constituent une particularité unique dans le monde des parcs de loisirs. On y retrouve des scènes inspirées des époques gallo-romaines, vikings ou encore de la Révolution française, avec des courses de chars, des combats et des mises en scène impressionnantes. Le Puy du Fou n'est ni un parc d'attractions classique ni un simple parc à thème. C'est avant tout une parenthèse poétique, à vivre sur un, deux ou trois jours, pour partager de grandes émotions en famille ou entre amis. Personnellement, je suis particulièrement impressionné par les spectacles mettant en scène les animaux, comme les lions, les tigres ou les rapaces. Et bien sûr, la cinécénie, ce spectacle nocturne, son et lumière, retrace de façon romancée l'histoire de la Vendée au Moyen-Âge, à l'après-guerre. Tout est parfaitement synchronisé, figurant, décors, animaux et effets spéciaux. À mon avis, le Puy du Fou réussit même à faire de l'ombre à Disneyland Paris, sur le plan de l'émotion. Le Puy du Fou est aussi au cœur de nombreuses polémiques. Des historiens et des journalistes lui reprochent de proposer une vision orientée de l'histoire, mettant en avant certaines valeurs comme le catholicisme et la monarchie, tout en critiquant la République. Le parc est accusé de romancer ou de déformer certains événements historiques, en particulier la Révolution française et la guerre de Vendée. L'utilisation massive de bénévoles soulève également des questions sur le travail non rémunéré, même si le parc affirme de reposer sur un engagement volontaire. Terminons avec le parc Astérix, aîné de l'imagination d'Albert Uderzo, co-créateur de la célèbre bande dessinée Astérix. Après avoir visité Disneyland aux États-Unis, il souhaite créer un parc à thème en France, mais avec une identité résolument française, fondée sur l'humour et l'univers des Irréductibles Gaulois. Le parc ouvre en 1989 à Plailly, près de Paris, et propose des attractions inspirées des aventures d'Astérix et Obélix, mêlant humour, culture, antique et sensations fortes. Le parc Astérix est un employeur important, faisant appel à des salariés permanents et à de nombreux saisonniers, notamment pendant les périodes de forte fréquentation. Il rassemble des professionnels issus de nombreux domaines, comme la restauration, le spectacle, la sécurité et la maintenance, représentant plusieurs centaines de métiers différents. Chaque année, il accueille plus de 2 millions de visiteurs et propose une quarantaine d'attractions réparties en plusieurs univers. La Gaule, l'Égypte, la Grèce, l'Empire romain, les Vikings ou encore le festival Toutatis. Le parc Astérix réussit à satisfaire aussi bien les petits que les grands. On y trouve des spectacles aquatiques, des films en 4D, mais aussi de nombreuses attractions à sensations fortes. Parmi elles, Toutatis, une attraction unique au monde, atteint les 110 km/h et détient le record du nombre de moments d'apesanteur sur un grand 8 en acier. C'est clairement l'attraction que j'aimerais tester lors de ma prochaine visite. Les problématiques du parc Astérix sont moins idéologiques que celles du Puy du Fou. Le parc a surtout dû faire face à une forte concurrence avec Disneyland Paris, en particulier dans les années 90. La saisonnalité de l'activité entraîne également une précarité pour certains emplois, souvent limitée à des contrats temporaires. Malgré cela, le parc Astérix a su s'imposer comme l'un des parcs de loisirs les plus populaires de France. Pour conclure, Disneyland Paris, le Puy du Fou et le parc Astérix incarnent à eux seuls la diversité et la richesse des parcs de loisirs en France. Chacun propose une expérience unique, la magie et le rêve chez Disney, l'émotion et le spectacle vivant au Puy du Fou, et l'adrénaline mêlée à l'humour gaulois au parc Astérix. Leur succès repose sur la capacité à se renouveler, à investir et surtout à faire vivre au public des moments hors du temps. Malgré la disparition de Saint-Interparc par le passé, le secteur des loisirs en France reste dynamique et continue d'attirer des millions de visiteurs chaque année. Alors, que vous soyez amateur de sensations fortes, passionné d'histoire ou simplement en quête d'évasion, il y a forcément un parc fait pour vous. Lequel de ces parcs vous fait le plus rêver? Et lequel sera le prochain sur votre liste?
2: Merci François. Nathalie, tu as voulu nous parler de la musique au Québec. On t'écoute.
3: Bonjour. Quand on parle de musique au Québec, on ne parle pas seulement de chansons. On parle d'une identité, d'un accent, une façon bien à nous de raconter la vie, les émotions et le monde qui nous entoure. Tout commence par le folklore québécois, des chansons transmises de génération en génération, souvent accompagnées du violon et du rythme frappé avec les pieds. Ces airs racontaient le quotidien, l'amour, le travail, les grands espaces et les hivers sans fin. Mais au milieu du XXe siècle, la musique québécoise prend un tournant majeur. Félix Leclerc ouvre la voie et prouve qu'on peut chanter en français d'ici avec fierté et poésie. Dans son sillage, Gilles Vigneault rassemble tout un peuple de gens du pays. Pendant que Claude Léveillé touche droit au cœur à ses chansons intimistes, la musique devient alors une voix collective. Dans les années 60 et 70, une pleine révolution tranquille, la musique se transforme encore. Robert Charlebois fait entrer le rock dans la chanson francophone, tandis que les groupes comme Harmonium proposent une musique beaucoup plus profonde et contemplative. Le Québec affirme enfin sa propre couleur musicale. Puis viennent les grandes figures qui marquent l'imaginaire populaire. Impossible de parler de musique québécoise sans évoquer Céline Dion. Partie d'un petit village, elle devient la star internationale tout en restant un symbole fort pour le Québec. Elle prouve qu'un artiste d'ici peut conquérir le monde sans perdre ses racines. L'histoire de Céline Dion est d'abord celle d'une ascension exceptionnelle qui débute dans les années 1980. Dès son plus jeune âge, elle chante avec sa famille à Charlemagne, près de Montréal, et se fait remarquer par René Angélil, qui deviendra son mentor et son mari. Sa victoire au concours Eurovision en 1988, présentant la Suisse, marque un premier tournant international. Avec son album 2, composé par Jean-Jacques Goldman, elle connaît un immense succès francophone avant de s'imposer dans le marché anglophone avec Falling to You et Let's Talk About Life. C'est sa voix unique, sa puissance et son émotion font d'elle une icône planétaire tout en continuant de chanter régulièrement en français et de revenir au Québec pour les spectacles et les engagements caritatifs. Mais au-delà des chiffres et des succès, Céline Dion incarne la fierté de ses origines. Malgré les triomphes à Las Vegas ou sur les grandes scènes du monde, elle reste profondément attachée à ses racines québécoises, citant souvent sa famille, sa langue et sa province dans les interviews. Son parcours inspire de nombreux artistes d'ici, montrant qu'il est possible de rester fidèle à son identité, tout en rayonnant à l'international. Dans la même vague de succès à l'international, Garou s'impose avec sa voix rock et puissante. Révélé par Notre-Dame de Paris, il devient un véritable pont entre le Québec et l'Europe.
0: Merci Nathalie pour cette deuxième partie d'émission. On passe à l'interview de Silov & Co. Pouvez-vous vous présenter ?
4: Alors on va se présenter, donc moi c'est Sylvain, donc je suis guitariste chanteur dans le Silov & Co, Ch'timititi Parigo, English, Yaourt, Social, Club, Band.
5: En fait c'est Sylvain mais c'est Silov. Hein.
4: Ouais, c'est Silov.
5: Et puis Enco, donc moi c'est Nico.
6: Et ben moi je suis le End et je m'appelle Karim.
1: Comment vos projets artistiques ont-ils évolué au fil des années ?
4: Alors là, c'est une bonne question. Alors, je vais commencer en ce qui me concerne. Moi, je jouais à l'origine à l'hôpital auprès d'enfants, en hôpital de jour pour enfants, puisque je suis éducateur spécialisé en fait à Amiens, à l'EPSM. Et j'ai commencé un peu comme ça, en faisant des ateliers auprès d'enfants et en cassant les pieds, c'est ce que je vous ai dit il y a quelques années déjà, la première interview, en cassant les pieds à tout le monde, à tous mes collègues, en jouant de la guitare un peu partout. Et puis je me suis calmé en me disant peut-être qu'il faudrait jouer à plusieurs, trouver quelques acolytes, et je pense les avoir trouvés. Ils sont en face de moi, c'est donc Karim et Nicolas. Enfin voilà pour ma part comment ça a évolué.
6: Alors moi j'ai fait de la musique parce que je pensais que je pouvais draguer des filles plus facilement, et puis ça a pas marché, donc j'ai trouvé Sylvain et Nicolas. Voilà, bon, on a ce qu'on mérite, quoi.
4: Tu feras attention à ton verre de jus d'orange.
6: Oui, ne t'inquiète pas.
0: Pouvez-vous nous décrire votre style musical aujourd'hui?
4: Ah oui, ça je peux vous le faire tout de suite. Alors c'est le Silov & Co, Ch'timititi Parigo, English Yaourt, Social Club Band. Ça en dit long, c'est-à-dire qu'il y a du ch'timi, Donc des chansons du Nord. Alors on reprend des chansons d'Edmond Tanière, de Raoul de Godsvervelt, voilà, pour ceux qui connaissent. Et puis bah, pour ceux qui connaissent pas, je vous invite à écouter tous ces artistes du Nord. Il y a aussi du Titi Parigot, donc on est un peu dans le flonflon, dans la guinguette, dans les années, j'allais dire les années folles, hein, les années entre deux guerres. Il y a des Java, des tangos, voilà, et puis du... Pourquoi English Word aussi? Parce qu'on chante un peu, enfin on cante, hein, on cante un peu aussi en... Il y a quelques chansons en English, mais on a remâchiboulé toutes les paroles. Hein,
5: c'est,
4: voilà.
5: C'est très adapté. Enfin,
4: ouais, ouais, c'est ce qu'on peut dire.
5: Voilà, c'est voilà. De l'adaptation.
4: Voilà, ouais. C'est ça. Donc notre style, alors s'il y a un style, ça reste quand même de la chanson française. Mais on a un peu, on va peut-être pas dire des poussières et le truc. Non, on l'a fait à notre motte, comme on dit la Schnorr. On l'a fait à notre motte, voilà.
1: Vous produisez-vous dans des lieux comme le Charleston?
4: Ah oui, on s'est, bah oui, on a joué au Charleston. Oui, c'est vrai.
1: Qu'aimez-vous dans ces formats?
4: Qu'est-ce qu'on aime dans ces formats? Bah la proximité, la, moi j'aime bien quoi, la chaleur du lieu et puis. Ouais, vous parlez bien du Charleston d'Amiens, hein, c'est bien ça. Hein, ouais. Bah moi j'y vais aussi pour l'ambiance, hein, parce que c'est tenu par quelqu'un qui mène sa barque de façon magistrale. Et j'oublie son prénom. Oh, c'est
1: Jean-Pierre.
4: C'est le Jean-Pierre. Bah coucou Jean-Pierre s'il nous écoute. Et en fait, c'est avec plaisir qu'on va y jouer une fois par an, voilà. Mais c'est un lieu effectivement qu'on recommande, ouais, un lieu chaleureux. Je laisse la parole à.
6: Non, ce qu'on aime bien en général jouer dans les bars.
7: Quel message ou émotion souhaitez-vous transmettre à travers vos chansons?
6: Votre rire, madame.
4: Et puis, non, sinon, une petite parenthèse dans la vie, puisque c'est vrai que depuis ces dernières années, il y a quand même des événements, on va dire, compliqués. Donc nous, ce qu'on aime transmettre, bah, c'est tout simplement la joie de se retrouver tous ensemble. Et puis de danser sur des chansons. Moi, ce que j'aime bien, c'est qu'il y a des jeunes et des moins jeunes. Et des fois, il y a des petits vieux qui viennent à nos concerts et ben on aime bien parce que quand on les voit ça rappelle des voilà une autre génération, ça rappelle plein de choses et nous on, pour ça quand je disais on a un peu dépoussiéré le truc, on a fait des tangos un peu, on a remis tout ça au goût du jour, donc on fait ça pour être voilà pour danser aussi avec les gens et puis voilà.
1: Avez-vous sorti des EP ou single? Êtes-vous un indépendant?
4: Karim, moi ça cette question là je l'adore parce que nous on n'enregistre rien et on n'a rien à vendre d'autre que nos spectacles et puis aussi d'aller rencontrer les gens chez eux, dans leur salon même. On l'a déjà fait plein de fois. Ah, c'est un peu particulier, si tu veux développer carrément, tu peux, mais voilà, c'est l'idée, c'est... Non, on n'enregistre rien.
6: Ouais. Je pense que l'idée du projet, c'est de partager un moment avec des gens, que ce soit dans un bar ou chez eux. Voilà, c'est vraiment l'idée du partage, quoi. Voilà. Donc non, on n'a rien à vendre, si ce n'est notre ogne.
4: Puis on fait ça depuis le début. C'est-à-dire que ça fait combien de temps qu'on existe maintenant? 8 ans, je crois. Et depuis le début, on a fonctionné comme 9. Ça. 9. Neuf. Ouais, je vous ai pas vu vieillir.
5: Bah non.
4: Bah en fait, on a fait que ça. C'est-à-dire les gens parlent de nous et puis on va jouer chez eux, on va jouer à la campagne, on va jouer dans des balles, on va jouer. Voilà, c'est le bouche à oreille qui fonctionne plutôt pas mal.
5: On est un peu un groupe tout terrain.
4: Voilà. C'est ça. Un a des chaussures à crampons puis on y va, quoi.
7: Où peut-on vous écouter et vous voir en concert?
6: Bah, au Chiffon Rouge, ce soir.
4: Ouais.
6: Voilà.
4: T'as des dates en tête? Moi, j'en ai plus.
6: Ouais, ce soir au Chiffon Rouge. Ouais, moi, j'ai gardé que celle-là dans ma tête.
4: Oui. Et puis, non, mais. Ouais, c'est ça, c'est. Bon, sinon, pour tout vous dire, d'habitude, je dis toujours en fin de concert qu'on est très présent sur tous ces réseaux de Brun. Ça veut dire qu'on peut nous retrouver quand même. C'est bon, on n'a rien à vendre, mais quand même, on s'affiche sur les réseaux, quoi. Donc, il suffit de taper Seal of & Co. et d'aller voir sur les réseaux. Et puis voilà, surtout sur les fesses d'un bouc. Non, le fesses de bouc, c'est ça. Voilà.
1: Que représente pour vous de pouvoir vous produire au Chiffon Rouge?
4: Bah pour moi, énormément, puisque je viens de la vallée de la Nièvre, et puis j'ai fait toute mon enfance à Vignacourt, et puis j'étais chez Turet, non, avec des bonnes sœurs. J'étais ici au collège chez les bonnes sœurs, donc bah pour moi c'est un moment fort quand même de jouer ce soir, et puis enfin bref, j'ai l'impression un peu d'être, je vais pas dire chez moi, mais bon, je connais très bien Fichecourt.
6: Quoi. Ouais, il va vous faire chialer le gars.
4: Mais non, je vais pas vous faire brer, non.
5: C'est beau quand même. Non, mais c'est vrai, tu boucles une boucle.
4: Bah c'est ça, ouais. Bah ça représente aussi plein de choses, parce que en fait on est venu quand même jouer pour le Château Blanc, c'est la troisième fois je crois. Ouais donc voilà, on commence à avoir à prendre nos marques, comme on... ouais. Non, c'est une vallée qu'on adore, avec ses difficultés, mais avec sa chaleur et puis tout quoi. Ouais.
7: Pourquoi avez-vous choisi de chanter en patois Stimi?
4: Notre histoire, moi je viens du, enfin, mes parents viennent du Nord. Bon, je suis né à Camille-des-Moulins, mais bon, Amiens. C'était d'une logique sans nom, voilà, des chansons du Nord, c'est des chansons festives. Mais il y a pas que le ch'ti, hein. Il y a aussi des chansons, on va dire, un peu plus Titi Parigo. Vas-y, Karim, si tu veux, ouais.
6: V'là une cinquantaine d'années, à Amiens, on parlait beaucoup le Picard. Quoi. Picard, ouais. Moi, je me souviens, quand j'étais gamin, il y avait tous les gens parlaient Picard. Enfin, du moins, ils avaient des mots du Picard. Et aujourd'hui, je trouve ça, il y en a quasiment plus. Ouais. Donc voilà. Ouais, merci Sylvain.
4: Quand j'étais chaud, moi, à Vignacourt, on parlait Picard. Et puis nos parents disaient, mais non, faut bien parler pour aller à Amiens. Alors, Amiens, c'était la grande ville, donc il fallait bien parler. Voilà, la capitale. Fallait pas parler comme où. Voilà, on va pas s'éterniser là-dessus, mais voilà les raisons.
1: De quelle région de France êtes-vous originaire?
4: Je l'ai déjà dit juste avant, moi je suis né à Amiens, mais sinon ma famille c'est Laurence Rouvre-Soulance, Billy Montigny et Hénin Beaumont, qui s'appelait avant Hénin Lieter. Voilà, c'est Schnorr.
8: Moi je suis amiennois.
4: T'es pas de Longo, t'y?
8: Ah, je suis de Longo, ouais.
4: Ouais.
6: Alors moi je suis un curieux mélange. Je suis un bitaclé.
4: Oh non, il le dit.
6: Pas le droit de dire. Je suis un bitaclé. Je suis un mélange d'Afrique du Nord, de Normand et de Picard.
4: Fachos. Toucho dans le même homme. Ouais. J'en fais beaucoup.
6: Tu sais que c'est du rapporté, Toucho.
4: Tant que je n'ai pas du récuffé.
7: Dernière question. Quel groupe ou artiste vous inspire?
4: Comme je disais tout à l'heure, nous influencent les cantons du Nord, hein, soit des haines montagnères ou des Raoul de Godzervelt, etc. Mais sinon, il y a d'autres artistes, parce qu'on reprend aussi, on va pas le faire ce soir au Chiffon Rouge, mais on reprend des Brassens, on reprend voilà volontiers du Gainsbourg, du Tiefen.
5: Il y a peut-être un artiste pour le coup là, en fait on reprend les mêmes choses qu'il a repris, c'est Renaud.
4: Oui, c'est vrai,
5: parce que Renaud il a fait du Titi Parigo forcément. Mais il a fait aussi du ch'ti, et donc du coup dans les morceaux qu'on reprend effectivement
4: beaucoup.
5: Ouais. Et dans nos adaptations, c'est vrai qu'on peut sentir un peu des fois la patte.
4: Ouais. Ouais. Et là, ce soir pour le Chiffon Rouge, moi j'aime bien dire ma chiboulée. C'est une adaptation. On a repris une chanson de Bernard Lavilliers qui s'appelle Fench Valley, et là on a travaillé ça depuis quelques semaines et on a appelé ça Nièvre Valley. La vallée de la Nièvre, voilà. Donc, c'est ce soir, c'est un chopeux la surprise, quoi, voilà. C'est assez extraordinaire, on est allé jeter un œil. Il y a plein de choses intéressantes et plein d'émissions qu'on recommande, puis que je recommande à mes collègues là, sur la pédop.

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0: venez d'écouter un des titres de Silopenko. C'est au tour de Johanna et de sa chronique sur le stress.
1: Salut à toutes et à tous. Aujourd'hui, on va parler d'un truc que beaucoup d'entre vous connaissez très bien, le stress. Le stress avant contrôle, en oral, en entretien, ou juste quand on a trop de choses en tête, eh bien, vous n'êtes clairement pas seul. En France, près de 6 personnes sur 10 se sentent stressées. Et chez les jeunes, c'est encore plus marqué. Les moins de 35 ans sont 3 fois plus stressés que les plus de 50 ans. Autrement dit, ce que vous ressentez, ce n'est pas dans votre tête, c'est une vraie réalité. Mais le stress, c'est quoi exactement? À la base, c'est un système de survie. Le corps se met en mode alerte quand il pense qu'il y a un problème. Le souci, c'est quand cette alerte ne s'éteint jamais. Résultat, fatigue, difficulté à dormir, perte de concentration et parfois

0: ou à anxiété. À l'échelle mondiale, plus de 350 millions de personnes vivent avec un trouble anxieux et pourtant beaucoup n'osent pas en parler. Bonne nouvelle, il existe des solutions simples. Déjà, bouger. Pas besoin d'un abonnement à la salle. Marcher, danser, faire du sport entre potes. Ça aide le cerveau à libérer les hormones qui améliorent l'humeur. Deuxième chose essentielle, parler. Garder tout pour soi, ça ne fait qu'augmenter la pression. Parler à un ami, à un proche, écrire ce qu'on ressent, ça aide vraiment. Et pourtant, dans le monde, seule une personne sur quatre reçoit de l'aide quand elle souffre d'anxiété. C'est dommage parce que l'aide existe. Et puis, il y a la pause. Couper les écrans, respirer, prendre quelques minutes pour soi. La méditation, par exemple. Ce n'est pas compliqué, juste arrêter, respirer et se recentrer. Quelques minutes peuvent déjà faire la différence. Pour finir, retenez une chose. Être stressé, ce n'est pas une faiblesse ni une honte, c'est un signal. Et écouter ce signal, c'est déjà prendre soin de soi. Alors si vous sentez que ça déborde, parlez-en. Vous n'êtes pas seul, prenez soin de vous.
1: Merci beaucoup. Pour finir cette émission, on écoute tout de suite Stéphane et sa chronique Ubisoft.
2: On est toujours sur Bunker Radio, votre rendez-vous où l'on explore les coulisses, les succès et parfois les zones d'ombre de l'industrie du jeu vidéo. Aujourd'hui, on plonge dans l'histoire mouvementée d'un mastodonte du jeu vidéo, Ubisoft. Fondé en 1986, le studio français a façonné des sagas cultes comme Assassin's Creed, Rayman, Far Cry, Prince of Persia ou Just Dance. Pendant longtemps, Ubisoft a incarné la réussite vidéoludique à la française. Mais derrière les succès, une réalité beaucoup plus sombre s'est imposée au fil des années. En 1997, Ubisoft ouvre son immense studio de Montréal. Avantages fiscaux, talents locaux et proximité culturelle en font un pôle stratégique. Rapidement, ce studio devient un des plus gros du monde, pilotant des franchises à certaines millions d'euros. 2024 marque un tournant. East Defiant, le FPS free-to-play censé concurrencer Call of Duty, est abandonné après seulement 6 mois. Le jeu ne compte plus que 20 000 joueurs quotidiens, bien loin du seuil de la rentabilité. L'entreprise se replie, restructure, licencie, ferme des équipes, y compris cette dernière, Prince of Persia The Lost Crown, pourtant salué par la critique. Les développeurs affirment que la direction ne reconnaît pas jamais ses erreurs et que les équipes en subissent les conséquences. Comme beaucoup d'éditeurs modernes, Ubisoft s'appuie sur les micro-constances, un modèle qui peut encourager la dépendance et conduire à stress, anxiété ou isolement chez certains joueurs. En 2020, tout bascule. Des dizaines de témoignages d'employés dénonce un climat de harcèlement moral et sexuel au sein de plusieurs équipes en France comme au Canada. Des enquêtes internes, puis journalistiques, dévoilent une culture d'entreprise toxique, un véritable boy club, où les comportements déplacés seraient tolérés, minimisés, ignorés. En juillet 2025, après avoir plusieurs années d'enquête, trois anciens cadres d'Ubisoft sont condamnés par le tribunal correctionnel de Bobigny dans ce qui devient le premier grand succès, hashtag MeToo, de l'industrie du jeu vidéo. Ces condamnations inédites dont l'industrie reconnaît pour la première fois en France la notion de harcèlement sexuel, environnemental, c'est-à-dire un climat de travail toxique qui constitue en lui-même une infraction. L'entreprise n'a pas été condamnée juridiquement lors de ce procès, ni son PDG, Yves Guillemot, ni la DRH, n'ont été jugés, malgré des fortes critiques des syndicats estimant qu'ils ont laissé prospérer ces abus. Cependant, une procédure visant Ubisoft en tant que personne morale a été engagée en 2025 avec une audience de consignation annoncée pour octobre. Depuis 2020, Ubisoft assure avoir lancé des cellules d'écoute internes, renforcé les RH, mis en place des formations anti-harcèlement, renouveler une partie de sa direction, recruter un responsable diversité et inclusion. Mais une large partie des employés jugent ces mesures trop tardives ou insuffisantes pour transformer une culture enracinée. Ubisoft longtemps symbole de créativité française, se retrouve aujourd'hui à un tournant historique. Échecs commerciaux, perte de repères créatifs, scandale interne et désormais condamnation pénale. Le studio peut-il reconstruire la confiance de ses talents et de son public ? Retrouvera-t-il la vision qui a fait naître Assassin's Creed ou Rayman ? La question y reste ouverte. Mais une chose est sûre, l'impunité, elle, n'est plus mise. Au terme de cette plongée dans les coulisses d'Ubisoft, une évidence s'impose. Le studio traverse l'une des périodes les plus décisives de son histoire. En déboires créatifs, restructuration, témoignages, accablants et procès inédits. L'image du géant français a été profondément ébranlée. Mais cette crise ouvre aussi une question essentielle. Ubisoft sera-t-il réellement se réinventer ? Ses talents retrouveront-ils la confiance nécessaire pour bâtir à nouveau les mondes qui ont marqué des générations de joueurs et de joueuses ? Sur Bunker Radio, on continuera à observer ce tournant de très près. Car au-delà des jeux, c'est l'avenir d'une culture, d'un héritage et d'une industrie tout entière qui se joue.
1: Merci Stéphane. Merci à vous auditrices et auditeurs de nous avoir écoutés. On se retrouve bientôt sur les ondes.

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3: Ça se passe en Hauts-de-France, un reportage, une radio associative du nord de la France. Dans le paysage de la chanson française, certaines voix tracent leur chemin, loin des musiques actuelles, mais toujours près du territoire. Alain le chanteur, originaire du Pas-de-Calais, en fait partie. Des morceaux simples, directs, nourris d'histoires d'amitié et de moments partagés. Avec son nouveau titre, il poursuit cette démarche, une chanson accessible, fédératrice, qui circule déjà largement auprès du public. Il revient avec nous sur son parcours et sa musique. Pour ceux qui ne vous connaissent pas, comment vous vous définiriez ?
4: Comment je me définirais ? Eh bien, c'est tout simple. Hein. À la base, c'est la chanson qui m'anime. La chanson, et au-delà de la chanson, l'animation aussi. Parce que depuis toujours, j'ai toujours aimé animer les gens, que ça soit en famille, que ça soit avec des amis et tout. J'aime bien quand il y a de la convivialité, surtout. Et donc, tout ça, ça fait que, par rapport à mon métier de chanteur, ça donne beaucoup d'inspiration. Et donc, comment je me définirais comme un artisan de la chanson. Voilà.
3: Et justement, comment vous définiriez votre musique ?
4: Alors, ma musique, elle est basée sur plusieurs choses, déjà. Elle est basée sur le fait que je suis assez ouvert en matière de musique. D'ailleurs, mon parcours le montre bien, puisque je suis intervenu dans différents styles musicaux, dans le style rock, dans le style pop rock, dans le style variété, dans la variété régionale aussi. Donc, je suis vraiment ouvert en matière de musique, et j'aime bien, d'ailleurs, écouter énormément de musique. Alors ça peut aller de la variété, en passant par le musette, en passant par le classique, en passant par le rock, le blues, le folk, voilà. Et puis aussi, je suis un pur produit au niveau musical des années 80, donc les années 80, ça reste quand même mon cœur de métier quelque part, quoi.
3: Et vous vous adressez à qui dans votre musique ?
4: Je m'adresse un peu comme Tintin. Tintin, c'était de 7 à 77 ans. Mais compte tenu que l'espérance de vie a augmenté, on va dire jusqu'à 95 ans maintenant, de 7 à 95 ans.
3: Ok. Non, je demande parce que j'ai l'impression que Alain le chanteur, c'est un peu un chanteur régional.
4: Oui.
3: Quand on vous dit ça, vous le prenez comment ?
4: J'aime beaucoup. J'aime beaucoup parce que moi, ma région Hauts-de-France, j'en suis très, très, très fier. Et d'ailleurs, avec Jérôme Gosselin, qui est à côté de moi, mon copilote musical, je dis toujours qu'il est arrangeur, ingénieur du son, eh bien, on a réalisé un album dans les années, je sais plus, c'est un petit peu plus de 2008, au moment du changement de région. On a fait un opus qui s'appelait Soleil des Hauts-de-France et qui mettait en avant notre belle région Hauts-de-France. On a rassemblé 5 départements et nous, à notre petit niveau de chanteur, on s'est dit on va fédérer tout ça avec un petit album qui met en avant notre région.
3: Ok, et donc du coup c'était voulu d'être un chanteur régional,
4: c'est oui, pour... alors quand je dis chanteur régional, ça peut s'étendre un petit peu à d'autres régions, puisqu'actuellement je réalise un buzz dans la région Occitanie, donc c'est pas tout à fait la même région puisque c'est à l'opposé, sur Sigean, à côté de Narbonne. J'ai réalisé une chanson au mois de novembre. Alors la genèse de cette chanson, elle vient du fait que j'ai de la famille qui est là-bas. Et donc j'ai réalisé au mois de novembre, toujours avec Jérôme, hein, il va certainement parler après, je pense, s'il a de la voix. On a réalisé ensemble une chanson qui s'appelle « Au bar d'en face ». Donc c'est un petit bistrot de Sigean convivial que je connais depuis toujours. Et donc à travers cette chanson, j'ai voulu mettre en avant les petits commerces, les artisans, la convivialité, la communication physique. Ça c'est hyper important à l'heure d'Internet, de communiquer physiquement avec les gens. Donc au départ, on avait fait une petite chanson comme ça chez Jérôme, hein, dans son studio. Il a un studio à Billy-Montigny qui s'appelle « Au studio de chez moi ». On a réalisé cette chanson. Et puis moi, je suis parti là-bas en vacances. quelque part. Et puis, lors de la soirée Beaujolais, au mois de novembre, la chanson est passée plusieurs fois dans le bar. C'est une chanson que la patronne du bar, Aurélie, mettait souvent dans le bar. Et donc, c'est parti comme ça, entre guillemets, en vrille. Et moi, j'ai filmé des rushs comme ça. Ils l'ont passé deux, trois fois. J'ai filmé des rushs. Et en rentrant, quand je suis remonté dans le Nord, j'ai décidé de faire un clip vidéo. Donc j'ai monté mon clip vidéo et puis je l'ai mis sur les réseaux sociaux, sur Facebook. Et puis en quelques jours, il a fait 50 000 vues, 100 000 vues, 110 000 vues, 120, 150 000 vues. Et j'ai eu donc un journal de là-bas qui s'appelle L'Indépendant à Narbonne qui m'a contacté pour faire une page. J'ai eu La Voix du Nord et puis plein de gens qui m'ont écrit comme ça. Et donc voilà, tout ça pour dire que effectivement je suis un chanteur régional, mais de plusieurs régions.
3: Ok, et est-ce que vous vous attendiez à autant d'engouement quand vous avez fait cette musique?
4: Ah, pas du tout. Nous on fait souvent avec Jérôme, on fait souvent des musiques pour se marrer. À l'origine, on dit, tiens, on ferait pas un truc là-dessus, on prend un thème, ou s'il y a quelque chose qui nous intéresse comme ça, on se dit, tiens, on va faire une musique là-dessus. Et là, on avait fait ça un peu pour se marrer, mais surtout pour mettre en avant ce que je vous ai dit tout à l'heure, les petits commerçants et tout, parce que c'est un peu dur, je pense, à aujourd'hui, pour ces gens dans ces professions. Et donc, non, on ne s'attendait pas à ça. Et bon, bah, tant mieux. Hein. Et d'ailleurs, je redescends là, dans quelques jours parce que j'ai deux concerts à faire, du coup, sur la région Occitanie. Et puis, j'ai rendez-vous pour un autre projet, un plus gros projet là-bas, suite à cette chanson au bar d'en face. Quoi.
3: Ouais. Ok, et justement, vous pouvez nous en parler des projets à venir?
4: Alors, je ne peux pas trop en parler dans le sens où c'est en cours. Il faut savoir qu'actuellement on travaille sur une nouvelle musique avec plusieurs déclinaisons. Ça va se passer sur Narbonne, voilà, c'est tout ce qu'on peut dire. Mais l'Occitanie, pour un gars du Nord, c'est à suivre.
3: Ok, mais vous restez dans le Nord quand même?
4: Oui, moi j'habite Arras, hein, dans la banlieue d'Arras. Donc oui, je suis très très attaché au Nord, à ses valeurs, aux gens. Et puis aussi à la géographie, parce qu'on a une très belle région dans le Nord.
3: Justement, pour les auditeurs du Nord, s'ils veulent vous entendre ou vous retrouver, il y a des dates à venir ou...
4: Alors, sur le Nord, oui. Alors, je serai le 11 avril dans un superbe établissement d'Arras qui s'appelle La Petite Cave. Et donc, c'est un lieu de concert hein, où régulièrement, des artistes peuvent se produire. Alors, je souligne ça parce que... on a beaucoup de difficultés aujourd'hui à se produire parce qu'il y a de moins en moins de lieux de concert où on peut faire du live. Et à savoir aussi que en concert, je suis avec mon compagnon de route qui s'appelle Guy Parrain, qui est énormément connu sur la région Hauts-de-France. Guy Parrain qui est un guitariste virtuose. Et donc on est en duo, c'est le duo Alain Chanteur Guy Parrain, quoi. Donc voilà. Et puis après, pour me retrouver, eh bien, on peut me retrouver sur ma page Facebook, hein, Alain Chanteur. On peut me retrouver sur mon site, c'est alainchanteur.com. Voilà. Vous tapez Alain Chanteur, vous allez me retrouver un peu partout sur Google.
3: Et justement, vous avez eu une longue carrière avec plein de types de musique différents. Là, maintenant, vous en êtes où dans votre musique?
4: J'ai toujours été, comment ils disaient les inconnus, éclectique en matière de musique. C'est-à-dire, comme je vous ai dit tout à l'heure, moi, il y a énormément de choses qui m'intéressent dans la musique. Donc, à partir de ce moment-là, on prend des orientations quand on commence à travailler sur un morceau, mais qui ne sont jamais les mêmes. Qui sont jamais les mêmes. Le but à l'arrivée, c'est d'essayer de capter l'oreille de l'auditeur. Donc, on peut aussi bien faire des choses dans le monde de la pop rock, dans le monde de la variété. Donc vraiment, j'ai pas vraiment de... parce qu'on catégorise toujours les artistes, les gens dans un style. Moi, j'ai pas vraiment de style. C'est le style Alain Chanteur.
3: Une écriture éclectique, mais rarement solitaire. Car derrière les chansons d'Alain le Chanteur, se dessine un duo artistique. Celui qu'il forme avec Jérôme Gosselin, collaborateur de longue date. Ensemble, ils élaborent des titres qui puisent dans une mémoire commune en y intégrant des récits du quotidien. Nous lui avons donc tendu le micro. Avec Aurélie derrière le
4: comptoir, on se sent bien. Eh bien, moi, je m'occupe de la partie artistique, composition, arrangement et technique du son intérieur. Parce que j'ai une structure à la maison qui me permet de le faire. Faire un morceau de A à Z. Moi, j'ai commencé la musique, j'avais 6 ans à la batterie, j'en ai 52 et bon, entre toutes ces années-là, bon, j'ai appris à faire de la musique et puis surtout à la porter par le biais de la technique, parce que c'est bien de composer, mais c'est bien aussi d'aller au bout du morceau. Donc j'essaye de faire un maximum tout ce que je peux faire techniquement parlant. Voilà.
5: Ok, et justement pour les idées des musiques et tout, vous gérez comment? C'est à deux?
4: Alors bien souvent on se consulte, je pars dans une direction et puis en général, on tombe dans le mille quoi. Parce que à force de travailler et puis de se remettre en question assez souvent, ça amène à créer d'autres choses. Maintenant avec les nouveaux outils qui sortent informatiquement, il y a une foule d'idées, il y en a même trop à la rigueur, quoi. Voilà, on ne sait plus comment utiliser les sons qu'on entend. Donc c'est une cuisine. C'est une cuisine.
5: Et pour les projets, les idées, l'évolution, qui est-ce qui gère?
4: Ah, ça c'est plus Alain, parce que c'est plus sa carrière. Moi, il faut savoir que je travaille avec Alain, mais je travaille avec d'autres artistes, hein, forcément. Et moi, mon boulot, c'est de coller, de faire coller exactement la musique à l'image du chanteur.
5: Et vous travaillez ensemble depuis le début?
4: Alors moi, j'ai rencontré Alain sur Arras quand j'étais en studio Avenue Kennedy. Il y avait un studio. Et puis, j'avais la vingtaine. Donc, je faisais de la techno, je faisais tout ce qu'on entend en Belgique. Et puis, avec l'âge, forcément, étant batteur, j'ai travaillé aussi dans un groupe musette. Donc, ce qui m'a permis d'apprendre une foule de rythmiques. Et pour la composition, comme j'aime bien la basse aussi, le couple basse-batterie donne souvent la base d'un morceau. Donc à partir du moment où on a un groove qui tourne rythmiquement parlant, après on peut monter ce qu'on veut. Ça c'est de l'arrangement après. Voilà. On met un piano, on met une guitare, on met une trompette, on décide, on écoute. Voilà, c'est ça mon boulot. En fait, on s'est rencontrés en 1998 à Arras. Ouais. On s'est perdu un peu de vue après une dizaine d'années, voire un peu moins. Et on s'est retrouvés le jour où... dans une soirée, c'est lui qui était à la technique et comme je connaissais la salle où il se produisait, je suis allé le voir, je lui ai dit bonjour et puis voilà quoi, c'était reparti.
5: Ok. Et maintenant là, on est 20 ans après.
6: On travaille souvent à deux, hein, on est souvent ensemble même, malheureusement.
4: Et comme ici où j'habite, c'est un peu dur maintenant.
5: Il n'y a pas de barrière.
3: Alain le chanteur poursuit sa route aux côtés de Jérôme Gosselin en développant ensemble un univers fidèle aux valeurs de la région, le goût du partage et l'envie de rassembler. Une musique de proximité, sincère, qui trouve un écho auprès d'un public attaché aux histoires simples et aux refrains qui restent en tête.
7: Un reportage de Jeanne Bufferini pour Radio Boomerang.
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0: 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Salut tout le monde, nous sommes le mardi 5 mai 2026. 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Aujourd'hui, je suis avec Lina sur le plateau. Tu feras ton interview sur le thème de la santé mentale. Ensuite, je vous lirai une chronique sur la Journée mondiale du patrimoine africain. Mais on commence d'abord avec ton interview, Lina.
1: Aujourd'hui, on est avec Yanis Pruvot, chargé d'ouverture de l'association Nightline Picardie, qui a comme mission l'amélioration de la santé mentale des étudiants et des jeunes à l'échelle individuelle et collective. Bonjour Yanis.
2: Bonjour Lina, merci beaucoup pour l'invitation.
1: Donc, c'est quoi la santé mentale? Selon l'OMS, l'Organisation mondiale de la santé mentale est, je cite, « un état de bien-être qui permet à chacun de réaliser son potentiel, de faire face aux difficultés normales de la vie, de travailler avec succès et de manière productive et d'être en mesure d'apporter une contribution à la communauté ». D'abord, est-ce que vous pouvez nous expliquer le principe de Nightline?
2: Oui, bien sûr. Nightline, c'est une association de prévention et de promotion en santé mentale. Donc concrètement, l'association propose différents dispositifs liés à la santé mentale et qui viennent en amont du soin pour donner un premier niveau d'information. Et c'est spécifiquement à destination des jeunes et des étudiants.
1: Que signifie le nom Nightline?
2: Nightline, donc c'est de l'anglais, hein, c'est pour ligne de nuit. Et ça fait référence au service historique proposé par l'association, qui consiste en une ligne nocturne, donc où, à destination des étudiants, ouverte tous les jours de 21h à 2h du matin, et en fait, que les étudiants peuvent utiliser s'ils ont besoin de parler, d'échanger, de se confier sur leur vie personnelle.
1: Qui est le fondateur de cette association?
2: Nightline, initialement, c'est une association anglo-saxonne, donc qui vient du Royaume-Uni, et qui a été fondée il y a 30 ans. L'association s'est exportée il y a une dizaine d'années en France et c'est justement par un étudiant issu du Royaume-Uni et qui s'est rendu compte qu'il n'y avait pas de Nightline en fait en France. Donc il s'appelle Patrick Skian et c'était en 2016.
1: Okay. Qu'est-ce qui vous a poussé à entrer dans l'association?
2: Je pense que c'est la thématique principalement. Je trouve que la santé mentale en fait c'est quelque chose qui nous concerne tous. Qu'on vit tous au quotidien, qu'on ressent, on peut sentir plus ou moins bien en fonction des jours, mais on n'en parle pas. Il y a une forme de tabou, en fait, qui existe, et on se dit que c'est quelque chose à garder pour soi, à ne pas partager, surtout quand on va mal. Alors que, justement, la vision de Nightline, c'est une santé mentale qui peut être positive, qui peut également être négative, mais l'objectif premier, c'est la déstigmatisation de la thématique. Donc faire en sorte que ce ne soit plus un tabou, et je trouve ça assez admirable.
1: Il y a plusieurs antennes de Nightline dans toute la France. Depuis quand existe-t-elle à Amiens et pourquoi?
2: Alors effectivement, il y a plusieurs antennes en France. Donc il y en a 11 aujourd'hui. L'antenne d'Amiens, c'est la dernière qui a été créée. Donc qui date d'il y a un peu plus de 2 mois maintenant. Et en fait, ça s'est fait au fil de l'eau. Le développement de Nightline se fait en fonction des opportunités présentes sur les territoires. Donc, est-ce qu'on constate qu'il y a des besoins? Est-ce qu'il y a des demandes également d'acteurs? Et c'est comme ça, en fait, que la décision de développer à Amiens s'est faite. Et plus globalement, il y a déjà une Nightline Lille, donc l'île Nord-Pas-de-Calais, qui existe depuis 2-3 ans. Et c'est vrai que c'est dommage, en fait, que l'autre grande ville de la région n'était pas couverte. Donc, ça s'est enclenché comme ça.
1: Quelles sont les activités de l'association?
2: Nightline propose plusieurs actions, dispositifs de prévention en santé mentale. Donc l'historique, la première, la plus connue, c'est la ligne de nuit, la ligne d'écoute, tenue par des étudiants et à destination des étudiants, qui est gratuite, anonyme et confidentielle. Il y a ensuite d'autres dispositifs. Donc je pense notamment à la fresque de la santé mentale, qui est un atelier en intelligence collective d'une durée de 3 heures. Et qui vise à donner un premier niveau d'information sur la santé mentale. Donc, qu'est-ce que c'est en fait la santé mentale? Qui est concernée? Est-ce que quand je me sens pas bien, ça veut dire que j'ai un trouble? Non, hein, je tiens à rassurer. Deuxièmement, qu'est-ce qui en tant que jeune influence ma santé mentale? Et en troisième partie, davantage, quelles bonnes habitudes je peux prendre pour prendre soin de ma santé mentale et en fait faire en sorte d'essayer de maintenir un bon équilibre en termes de santé mentale. Donc ça, c'est un atelier qu'on propose à différentes structures. Ça peut être des lycées, des écoles, des missions locales, des associations également. Donc si jamais votre structure est intéressée, n'hésitez pas à me contacter surtout. Et on est assez ouvert sur le champ d'intervention. Ça peut être dans toute la Picardie. Le deuxième point qu'on souhaite développer à Amiens, c'est des interventions en classe, donc à destination des BTS et des CPGE. En fait, ce qu'on a remarqué, c'est que ces étudiants-là, ce public spécifique, est éloigné des services classiques en santé mentale à destination des étudiants et notamment se rattacher à l'université. Donc on a souhaité proposer, mettre en place des interventions animées par des psychologues cette fois-ci et vraiment concentrées sur les problématiques des BTS. Donc ça s'est fait en fait en collaboration avec des étudiants en BTS ou d'anciens étudiants en BTS via leurs témoignages et pour monter une intervention qui donne de bonnes pratiques, des ressources également sur l'insertion professionnelle, le stress lié aux examens, l'équilibre vie professionnelle, vie personnelle. Tout un gros package en fait sur les problématiques rencontrées par ces étudiants spécifiquement. Ensuite, il y a d'autres actions qui sont encore en cours de développement, mais qui sont pas toujours proposées en Picardie. Donc, ça se fait pas à pas, bien sûr.
1: Qui peut contacter en cas de besoin Nightline?
2: Alors, Nightline, sa mission première, c'est avant tout de la prévention. Donc, donner un premier niveau d'information, potentiellement des ressources. L'association ne fait pas de soins en tant que tel. Par contre, tous les étudiants peuvent contacter la ligne d'écoute. Là-dessus, il y a une redirection qui est faite entre les lignes parce qu'il y a plusieurs plateaux d'écoute en fait en France portés par Nightline. Donc la ligne d'écoute est ouverte à tous les étudiants. Et sinon, plus globalement, moi de mon côté, je reste disponible pour fournir des ressources sur la santé mentale, potentiellement faire des recommandations d'acteurs. Donc en fait, on est déjà en relation avec différents acteurs comme les CPM, qui proposent en fait des dispositifs liés à la santé mentale. Faut pas hésiter.
1: Est-ce que c'est uniquement via une ligne téléphonique ou il y a un local?
2: Un peu des deux. Alors, en général, quand il y a une ouverture d'antenne, il y a effectivement un local, mais qui ne reçoit pas de public. Le local est réservé en fait pour la ligne d'écoute. Et à Amiens, c'est concrètement ce qui se passe. Donc à Amiens, pour l'instant, il n'y a pas de plateau d'écoute. Mais on recherche un local, effectivement, pour pouvoir s'implanter et avoir aussi une présence territoriale.
1: Qui sont les intervenants de l'association?
2: C'est une très bonne question. Nightline croit beaucoup, en fait, au pair à pair. Donc au fait d'impliquer les membres d'une communauté dans la création et plus globalement le déploiement de solutions. Et en l'occurrence lié à la santé mentale. Concrètement, ça veut dire mobiliser des jeunes et des étudiants pour proposer les solutions de Nightline. Donc par exemple, si je pense à la fresque de la santé mentale, donc l'atelier dont je parlais plus tôt premières informations sur la santé mentale, c'est animé par des jeunes. Donc des jeunes de 18-30 ans qui ont parfois des parcours différents. Ça peut être des étudiants, ça peut être des personnes qui travaillent déjà, ça peut être des personnes qui se posent des questions et se cherchent encore. Mais en fait, ce public dans cette gamme-là fait partie de la même communauté, la communauté jeune, et c'est une des clés des dispositifs portés par Nightline, faire en sorte d'impliquer les jeunes en fait dans le déploiement des actions.
1: Vu que c'est une ligne d'écoute qui touche à la santé mentale, est-ce que tout le monde peut devenir bénévole et est-ce qu'il y a des formations à suivre?
2: Alors, oui, il y a des formations à suivre. Je commence par la deuxième question. En fait, étant donné qu'on parle de santé mentale, effectivement, il y a des formations à suivre et également pour en fait aplatir les connaissances. On n'a pas tous le même niveau de connaissances ni de ressources en santé mentale. Ensuite, donc je le disais plus tôt, il y a plusieurs dispositifs à Nightline et en fonction des dispositifs, c'est pas le même type de bénévolat ni les mêmes types de formations. Donc typiquement, la fresque de la santé mentale s'est ouverte à tous les jeunes en termes de bénévolat, donc, mais la seule condition c'est qu'ils soient de 18 à 30 ans. Pour la ligne d'écoute spécifiquement, comme c'est à destination des étudiants uniquement, il faut que la personne soit étudiante. Globalement, les actions et le bénévolat porté par Nightline, c'est plutôt ouvert aux 18-30 ans, donc public jeune, excepté pour la ligne d'écoute.
1: Parmi les activités de Nightline, Il y a l'organisation d'un atelier de fresques de santé mentale. Elle consiste en quoi exactement?
2: Alors, la fresque de la santé mentale, donc c'est un atelier d'intelligence collective de 3 heures, animé par un binôme en fait, de bénévoles, de jeunes, et à destination de structures externes type mission locale, lycée, grandes écoles, en fait, structures qui sont en contact avec les jeunes pour pouvoir les toucher plus facilement. L'objectif, c'est déstigmatiser la santé mentale, lever cette forme de tabou en fait, qu'on peut avoir. Et très concrètement, il y a plusieurs parties. Il y a une première partie, c'est quoi la santé mentale? Qui est concernée? Est-ce que quand je ne me sens pas bien, j'ai un trouble ou pas? Ça, c'est la première partie. La deuxième partie, c'est davantage qu'est-ce qui, en tant que jeune, et spécifiquement en tant que jeune, influence ma santé mentale? En fait, il y a deux grandes catégories d'acteurs, de facteurs plutôt, qui influencent la santé mentale, et c'est vrai qu'on n'en a pas forcément conscience. La troisième partie, c'est davantage, en tant que jeune, qu'est-ce que je peux faire pour prendre soin de ma santé mentale? Est-ce qu'il y a des bonnes habitudes, des habitudes accessibles, et qui ne sont pas forcément du soin au sens propre, hein, je peux pratiquer pour prendre soin de ma santé mentale? Il y a également toute une partie davantage orientée sur les ressources qui existent, si très concrètement j'ai envie en fait de faire appel à un professionnel. C'est quelque chose qui est abordé dans la fresque. Donc, oui, programme assez complet qui a été créé en collaboration avec Psycom, un organisme au niveau national spécialiste de la santé mentale.
1: Vous êtes chargé d'ouverture de l'association. Que faites-vous exactement dans l'association?
2: Je fais des interviews. Alors, il y a plusieurs missions en fait en tant que chargé d'ouverture. Je suis arrivé très récemment en fait dans l'association. Ça fait un peu plus de 2 mois. Donc, il y a eu toute une partie en fait de formation en interne au dispositif de Nightline, au dispositif également de santé mentale et plus globalement à l'écosystème santé mentale et jeunesse. Donc, et plus spécifiquement en Picardie. Ça, c'était, on va dire, mon gros premier mois. Maintenant, je suis davantage de l'aspect opérationnel. Donc, il y a une approche, en fait, des acteurs terrain qui sont en relation avec les jeunes. Ça peut être des lycées, ça peut être des grandes écoles, ça peut être des associations, pour leur proposer les dispositifs. Donc, avec deux dispositifs en tête spécifiquement, la fresque de la santé mentale et les interventions en classe de BTS et de CPGE. Ça c'est pour la partie très opérationnelle, donc c'est vraiment mon travail en cours, et la deuxième étape ça sera davantage de mettre en place au niveau logistique ces interventions. En parallèle, ce que je fais, c'est que je recherche également des financements. En fait, ces dispositifs sont gratuits pour les bénéficiaires, mais ça ne veut pas dire qu'ils n'ont pas de coût. En fait, il y a tout un coût en ressources humaines, hein, mais pas que, tout ce qui est communication, goodies, transport, formation parfois, et également appel à des structures, à des prestataires pardon externes. Parce que Nightline travaille énormément en fait avec des psychologues, et encore une fois, tout ça, ça a un coût. Oui, veille en fait sur du financement, réponse à des appels à projets, et faire en sorte que l'année 2026 commence bien pour Nightline à Picardie.
1: En tant que chargé d'ouverture, est-ce que vous avez déjà pris des appels?
2: Non. non, parce que je n'ai pas encore suivi la formation pour la ligne d'écoute. Et d'ailleurs, je ne pourrais pas la suivre parce que je ne suis plus étudiant, même si cette époque me manque. Mais non, je n'ai pas suivi malheureusement la formation ligne d'écoute, et de ce fait, je ne peux pas prendre d'appel. Par contre, j'ai déjà assisté à une permanence, parce qu'en fait, ça se passe... format permanence où au minimum 3 à 4 étudiants se réunissent le soir pour prendre les appels. Et j'ai bien cerné le fonctionnement et comment ça se fait de façon opérationnelle.
1: Qui décide de quel atelier vous mettez en place?
2: Souvent, c'est en collaboration. En fait, on discute, on échange avec les structures que l'on aborde, ou en tout cas qui sont intéressées a priori par nos services. Et en fonction du public visé, en fonction du besoin également, on élabore l'atelier. Donc typiquement, si on intervient pendant des portes ouvertes où il y a davantage un format petit village, par exemple, ça peut être juste une tenue de stand. Si c'est plutôt un groupe de 15-20 personnes et pour une durée d'une heure, eh bien là-dessus, on a des formats en fait qui peuvent s'adapter à ce type d'interaction. Pour la fresque de la santé mentale, c'est beaucoup plus réglementé, on va dire. Donc là, c'est davantage 8 à 10 participants sur un format de 3 heures. Mais en fait, c'est toujours un échange entre Nightline et la structure externe pour savoir ce qui convient le mieux et comment en fait répondre aussi aux caractéristiques voulues.
1: Est-ce que vous comptez rajouter d'autres activités?
2: Alors, à titre personnel, j'aimerais bien. Mais on y va au pas, pas step by step. Donc en fait, pour l'instant, j'ai les yeux rivés sur 2026. Je pense que à court terme, ça sera pas le cas. On a déjà deux dispositifs assez forts que l'on souhaite déployer sur le territoire. À moyen terme, qui sait, en fait, en soi, c'est possible. On a toute une équipe dédiée en fait à la recherche en interne à Nightline qui travaille à la fois à l'amélioration continue de nos dispositifs, mais également à la création de nouveaux. Donc là-dessus, restez informés.
1: Si vous avez quelque chose à rajouter.
2: Oui. Déjà, merci beaucoup pour l'invitation. Et si jamais la santé mentale, c'est un sujet qui pourrait toucher votre structure ou toucher d'autres jeunes que vous connaissez, il ne faut pas hésiter à m'écrire ou alors à faire appel ou en tout cas en parler à votre structure de rattachement. Donc nous, on est complètement ouverts en fait, pour intervenir et on n'attend que ça.
1: Merci beaucoup.
2: Merci beaucoup, Lina.

Vous êtes toujours sur Radio Campus Amiens et on vient d'écouter Flocage de Ino Casablanca. On est dans la deuxième partie de l'émission et je vais vous lire une chronique. Aujourd'hui, c'est la journée mondiale du patrimoine africain. Alors je me suis demandé pourquoi cette journée a été créée, dans quel but, il s'y passe quoi concrètement et surtout c'est quoi le patrimoine africain. Cette journée a été proclamée en novembre 2015 par la 38e session de la Conférence Générale de l'UNESCO, qui est l'Organisation des Nations Unies pour l'Éducation, la Science et la Culture. En gros, les conférences générales de l'UNESCO servent à déterminer les budgets, voter les élus, décider de la ligne de conduite de l'organisme, etc. Le but de cette journée, c'est de célébrer le patrimoine culturel et naturel unique du continent pour sensibiliser au niveau mondial sur le patrimoine africain ainsi qu'inscrit sur la liste du patrimoine mondial. C'est une liste qui répertorie l'ensemble des biens culturels et naturels dans le monde. C'est en 1974 que l'UNESCO a divisé ses activités en plusieurs régions pour ce qui concerne les patrimoines. On a l'Afrique, les États arabes, l'Asie et le Pacifique, l'Europe, l'Amérique du Nord et l'Amérique latine et les Caraïbes. Mais qu'est-ce qu'on trouve dans le patrimoine africain? Il s'agit de sites culturels et naturels dans des différents pays du continent. Dans ce patrimoine, on compte deux zones, l'Afrique et les États arabes. Plusieurs pays du continent ne sont pas inscrits dans ce patrimoine. Pour donner un chiffre, en 2018, l'UNESCO a homologué 1073 sites dans la liste du patrimoine mondial, et 93 d'entre eux sont issus du continent africain. Dans cette liste de patrimoine, on retrouve par exemple des parcs nationaux, des villes anciennes ou des forêts, par exemple. Plusieurs sites du continent sont classés dans la liste du patrimoine mondial en péril, à cause des nombreux conflits, du braconnage ou encore des catastrophes naturelles. Et c'est le comité du patrimoine mondial qui indique qu'un site est en péril s'il existe, je cite, des conditions menaçant les caractéristiques mêmes qui ont permis l'inscription d'un bien sur la liste du patrimoine mondial. Actuellement, dans la liste des sites en péril, on retrouve par exemple le Tombouctou, une ville au Mali qui a subi des dégradations à cause d'un conflit armé, ou encore les réserves naturelles de l'Aïr et du Ténéré au Niger, à cause de conflits civils et militaires qui ont amené une baisse de la vie sauvage et une dégradation de l'environnement. Même si des sites sont inscrits dans la liste en péril, ça ne veut pas dire qu'ils le seront définitivement. Par exemple, le parc national de la Salonga en République démocratique du Congo y était inscrit de 1999 à 2021. Les forêts humides de Latsinanana à Madagascar étaient inscrites de 2010 à 2025. Ou encore, Abou Mena, une ancienne ville en Égypte, y était inscrite de 2001 à 2025. Ces sites ne sont plus considérés comme menacés grâce aux efforts de conservation et de gestion mis en place. Pendant cette journée, de nombreux événements sont organisés à travers le continent pour mettre en valeur son patrimoine, soutenir les efforts de financement pour sa préservation et aussi pour sensibiliser à la préservation de son patrimoine. Il y a des campagnes de sensibilisation, des conférences, des ateliers pédagogiques, des visites guidées de sites, etc. L'UNESCO met également en place plusieurs actions, des projets de soutien financier, des formations pour renforcer les compétences en conservation et en gestion des sites. Par exemple, l'UNESCO mène le projet BioPALT, le projet Biosphère et Patrimoine du lac Tchad, en collaboration avec la Commission du bassin du lac Tchad. L'objectif est de promouvoir la paix, sauvegarder et améliorer les ressources naturelles et culturelles, améliorer les capacités de résilience des communautés locales dans les 5 pays riverains du bassin du lac Tchad. On y retrouve le Cameroun, la République centrafricaine, le Tchad, le Niger et le Nigeria. Ce projet a permis d'atteindre plus de 2000 personnes formées et à acquérir des outils de surveillance de la qualité de l'eau et aussi à acquérir davantage de connaissances dans de nombreux domaines comme la biodiversité. Et voilà, c'est déjà la fin de votre Info Club Sandwich. On se quitte en musique avec Love Wins All de IU. Merci de nous avoir écoutés et à demain sur Radio Campus Amiens.

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1: Salut tout le monde, nous sommes le mardi 5 mai 2026. Vous écoutez Info Club Sandwich, votre émission d'actualité locale et associative préférée sur le 87.7 FM, sur radiocampusamiens.fr et sur le DAB+. Aujourd'hui, je suis avec Lina sur le plateau. Tu feras ton interview sur le thème de la santé mentale. Ensuite, je vous lirai une chronique sur la Journée mondiale du patrimoine africain. Mais on commence d'abord avec ton interview, Lina.
2: Aujourd'hui, on est avec Yanis Pruvot, chargé d'ouverture de l'association Nightline Picardie, qui a comme mission l'amélioration de la santé mentale des étudiants et des jeunes à l'échelle individuelle et collective. Bonjour Yanis.
3: Bonjour Lina, merci beaucoup pour l'invitation.
2: Merci. Donc, c'est quoi la santé mentale? Selon l'OMS, l'Organisation mondiale de la santé mentale est, je cite, « un état de bien-être qui permet à chacun de réaliser son potentiel, de faire face aux difficultés normales de la vie, de travailler avec succès et de manière productive et d'être en mesure d'apporter une contribution à la communauté. » D'abord, est-ce que vous pouvez nous expliquer le principe de Nightline?
3: Oui, bien sûr. Donc, Nightline, c'est une association de prévention et de promotion en santé mentale. Donc, concrètement, l'association propose différents dispositifs liés à la santé mentale et qui viennent en amont du soin pour donner un premier niveau d'information. Et c'est spécifiquement à destination des jeunes et des étudiants.
2: Que signifie le nom Nightline?
3: Nightline, donc c'est de l'anglais, hein, c'est pour ligne de nuit, et ça fait référence au service historique proposé par l'association, qui consiste en une ligne nocturne, donc où, à destination des étudiants, ouverte tous les jours de 21h à 2h du matin, et en fait que les étudiants peuvent utiliser s'ils ont besoin de parler, d'échanger, de se confier sur leur vie personnelle.
2: Qui est le fondateur de cette association?
3: Nightline, initialement, c'est une association anglo-saxonne, donc qui vient du Royaume-Uni et qui a été fondée il y a 30 ans. L'association s'est exportée il y a une dizaine d'années en France et c'est justement par un étudiant issu du Royaume-Uni et qui s'est rendu compte qu'il n'y avait pas de Nightline en fait en France. Donc, il s'appelle Patrick Skian et c'était en 2016.
2: Okay. Qu'est-ce qui vous a poussé à entrer dans l'association?
3: Je pense que c'est la thématique principalement. Je trouve que la santé mentale, en fait, c'est quelque chose qui nous concerne tous, qu'on vit tous au quotidien, qu'on ressent, on peut sentir plus ou moins bien en fonction des jours, mais on n'en parle pas. Il y a une forme de tabou, en fait, qui existe, et on se dit que c'est quelque chose à garder pour soi, à ne pas partager, surtout quand on va mal. Alors que, justement, la vision de Nightline, c'est une santé mentale qui peut être positive, qui peut également être négative. Mais l'objectif premier, c'est la déstigmatisation de la thématique. Donc faire en sorte que ce ne soit plus un tabou, et je trouve ça assez admirable.
2: Il y a plusieurs antennes de Nightline dans toute la France. Depuis quand existe-t-elle à Amiens et pourquoi?
3: Alors effectivement, il y a plusieurs antennes en France, donc il y en a 11 aujourd'hui. L'antenne d'Amiens, c'est la dernière qui a été créée, donc qui date d'il y a un peu plus de 2 mois maintenant. Et en fait, ça s'est fait au fil de l'eau. Le développement de Nightline se fait en fonction des opportunités présentes sur les territoires. Donc, est-ce qu'on constate qu'il y a des besoins? Est-ce qu'il y a des demandes également d'acteurs? Et c'est comme ça, en fait, que la décision de développer à Amiens s'est faite. Et plus globalement, il y a déjà une Nightline Lille, donc Lille Nord-Pas-de-Calais, qui existe depuis 2-3 ans. Et c'est vrai que c'est dommage, en fait, que l'autre grande ville de la région n'était pas couverte. Donc ça s'est enclenché comme ça.
2: Quelles sont les activités de l'association?
3: Nightline propose plusieurs actions, dispositifs de prévention en santé mentale. Donc l'historique, la première, la plus connue, c'est la ligne de nuit, la ligne d'écoute, tenue par des étudiants et à destination des étudiants, qui est gratuite, anonyme et confidentielle. Il y a ensuite d'autres dispositifs. Donc je pense notamment à la fresque de la santé mentale, qui est un atelier en intelligence collective d'une durée de 3 heures et qui vise à donner un premier niveau d'information sur la santé mentale. Donc, qu'est-ce que c'est en fait la santé mentale? Qui est concerné? Est-ce que quand je me sens pas bien, ça veut dire que j'ai un trouble? Non, hein, je tiens à rassurer. Deuxièmement, qu'est-ce qui en tant que jeune influence ma santé mentale? Et en troisième partie, davantage, quelles bonnes habitudes je peux prendre pour prendre soin de ma santé mentale? Et en fait, faire en sorte d'essayer de maintenir un bon équilibre en termes de santé mentale. Donc ça, c'est un atelier qu'on propose à différentes structures. Ça peut être des lycées, des écoles, des missions locales, des associations également. Donc si jamais votre structure est intéressée, n'hésitez pas à me contacter surtout. Et on est assez ouvert sur le champ d'intervention. Ça peut être dans toute la Picardie. Le deuxième point qu'on souhaite développer à Amiens, c'est des interventions en classe, donc à destination des BTS et des CPGE. En fait, ce qu'on a remarqué, c'est que ces étudiants-là, ce public spécifique, est éloigné des services classiques en santé mentale à destination des étudiants et notamment se rattacher à l'université. Donc on a souhaité proposer, mettre en place des interventions animées par des psychologues cette fois-ci et vraiment concentrées sur les problématiques des BTS. Donc ça s'est fait en fait en collaboration avec des étudiants en BTS ou d'anciens étudiants en BTS via leurs témoignages et pour monter une intervention qui donne de bonnes pratiques, des ressources également sur l'insertion professionnelle, le stress lié aux examens, l'équilibre vie professionnelle, vie personnelle. Tout un gros package en fait sur les problématiques rencontrées par ces étudiants spécifiquement. Ensuite, il y a d'autres actions qui sont encore en cours de développement, mais qui sont pas toujours proposées en Picardie. Donc, ça se fait pas à pas, bien sûr.
2: Qui peut contacter en cas de besoin Nightline?
3: Alors, Nightline, sa mission première, c'est avant tout de la prévention. Donc, donner un premier niveau d'information, potentiellement des ressources. L'association ne fait pas de soins en tant que tel. Par contre, tous les étudiants peuvent contacter la ligne d'écoute. Là-dessus, il y a une redirection qui est faite entre les lignes parce qu'il y a plusieurs plateaux d'écoute en fait en France portés par Nightline. Donc la ligne d'écoute est ouverte à tous les étudiants. Et sinon, plus globalement, moi de mon côté, je reste disponible pour fournir des ressources sur la santé mentale, potentiellement faire des recommandations d'acteurs. Donc en fait, on est déjà en relation avec différents acteurs comme les CPM, qui proposent en fait des dispositifs liés à la santé mentale. Faut pas hésiter.
2: Est-ce que c'est uniquement via une ligne téléphonique ou il y a un local?
3: Un peu des deux. Alors, en général, quand il y a une ouverture d'antenne, il y a effectivement un local, mais qui ne reçoit pas de public. Le local est réservé en fait pour la ligne d'écoute. Et à Amiens, c'est concrètement ce qui se passe. Donc à Amiens, pour l'instant, il n'y a pas de plateau d'écoute. Mais on recherche un local, effectivement, pour pouvoir s'implanter et avoir aussi une présence territoriale.
2: Qui sont les intervenants de l'association?
3: C'est une très bonne question. Nightline croit beaucoup en fait au pair à pair, donc au fait d'impliquer les membres d'une communauté dans la création et plus globalement le déploiement de solutions, et en l'occurrence liées à la santé mentale. Concrètement, ça veut dire mobiliser des jeunes et des étudiants pour proposer les solutions de Nightline. Donc par exemple, si je pense à la fresque de la santé mentale, donc l'atelier dont je parlais plus tôt premières informations sur la santé mentale, c'est animé par des jeunes. Donc des jeunes de 18-30 ans qui ont parfois des parcours différents. Ça peut être des étudiants, ça peut être des personnes qui travaillent déjà, ça peut être des personnes qui se posent des questions et se cherchent encore. Mais en fait, ce public, dans cette gamme-là, fait partie de la même communauté, la communauté jeune, et c'est une des clés des dispositifs portés par Nightline, faire en sorte d'impliquer les jeunes en fait dans le déploiement des actions.
2: Vu que c'est une ligne d'écoute qui touche à la santé mentale, est-ce que tout le monde peut devenir bénévole et est-ce qu'il y a des formations à suivre?
3: Alors oui, il y a des formations à suivre. Je commence par la deuxième question. En fait, étant donné qu'on parle de santé mentale, effectivement, il y a des formations à suivre et également pour en fait aplatir les connaissances. On n'a pas tous le même niveau de connaissances ni de ressources en santé mentale. Ensuite, donc je le disais plus tôt, il y a plusieurs dispositifs à Nightline et en fonction des dispositifs, c'est pas le même type de bénévolat ni les mêmes types de formations. Donc typiquement, la fresque de la santé mentale s'est ouverte à tous les jeunes en termes de bénévolat. Donc, mais la seule condition, c'est qu'ils soient de 18 à 30 ans. Pour la ligne d'écoute spécifiquement, comme c'est à destination des étudiants uniquement, il faut que la personne soit étudiante. Globalement, les actions et le bénévolat porté par Nightline, c'est plutôt ouvert aux 18-30 ans, donc public jeune, excepté pour la ligne d'écoute.
2: Parmi les activités de Nightline, Il y a l'organisation d'un atelier de fresques de santé mentale. Elle consiste en quoi exactement?
3: Alors, la fresque de la santé mentale, donc c'est un atelier d'intelligence collective de 3 heures, animé par un binôme en fait, de bénévoles, de jeunes, et à destination de structures externes type mission locale, lycée, grandes écoles, en fait, structures qui sont en contact avec les jeunes pour pouvoir les toucher plus facilement. L'objectif, c'est déstigmatiser la santé mentale, lever cette forme de tabou en fait qu'on peut avoir. Et très concrètement, il y a plusieurs parties. Il y a une première partie, c'est quoi la santé mentale? Qui est concernée? Est-ce que quand je ne me sens pas bien, j'ai un trouble ou pas? Ça, c'est la première partie. La deuxième partie, c'est davantage qu'est-ce qui, en tant que jeune, et spécifiquement en tant que jeune, influence ma santé mentale? En fait, il y a de grandes catégories d'acteurs, de facteurs plutôt, qui influencent la santé mentale, et c'est vrai qu'on n'en a pas forcément conscience. La troisième partie, c'est davantage, en tant que jeune, qu'est-ce que je peux faire pour prendre soin de ma santé mentale? Est-ce qu'il y a des bonnes habitudes, des habitudes accessibles, et qui ne sont pas forcément du soin au sens propre, hein, je peux pratiquer pour prendre soin de ma santé mentale? Il y a également toute une partie davantage orientée sur les ressources qui existent, si très concrètement j'ai envie en fait de faire appel à un professionnel. C'est quelque chose qui est abordé dans la fresque. Donc, oui, programme assez complet qui a été créé en collaboration avec Psycom, un organisme au niveau national spécialiste de la santé mentale.
2: Vous êtes chargé d'ouverture de l'association. Que faites-vous exactement dans l'association?
3: Je fais des interviews. Alors, il y a plusieurs missions en fait en tant que chargé d'ouverture. Je suis arrivé très récemment en fait dans l'association, ça fait un peu plus de 2 mois. Donc il y a eu toute une partie en fait de formation en interne au dispositif de Nightline, au dispositif également de santé mentale et plus globalement à l'écosystème santé mentale et jeunesse. Donc et plus spécifiquement en Picardie. Ça c'était on va dire mon gros premier mois. Maintenant, je suis davantage de l'aspect opérationnel. Donc, il y a une approche en fait des acteurs terrain qui sont en relation avec les jeunes. Ça peut être des lycées, ça peut être des grandes écoles, ça peut être des associations pour leur proposer les dispositifs. Donc, avec 2 dispositifs en tête spécifiquement, la fresque de la santé mentale et les interventions en classe de BTS et de CPGE. Ça, c'est pour la partie très opérationnelle. Donc, c'est vraiment mon travail en cours. Et la deuxième étape, ça sera davantage de mettre en place au niveau logistique ces interventions. En parallèle, ce que je fais, c'est que je recherche également des financements. En fait, ces dispositifs sont gratuits pour les bénéficiaires, mais ça ne veut pas dire qu'ils n'ont pas de coût. En fait, il y a tout un coût en ressources humaines, hein, mais pas que. Tout ce qui est communication, goodies, transport, formation parfois, et également appel à des structures, à des prestataires pardon externes. Parce que Nightline travaille énormément en fait avec des psychologues. Et encore une fois, tout ça, ça a un coût. Oui, veille en fait sur du financement, réponse à des appels à projets, et faire en sorte que l'année 2026 commence bien pour Nightline à Picardie.
2: En tant que chargé d'ouverture, est-ce que vous avez déjà pris des appels?
3: Non. non, parce que je n'ai pas encore suivi la formation pour la ligne d'écoute. Et d'ailleurs, je ne pourrais pas la suivre parce que je ne suis plus étudiant, même si cette époque me manque. Mais non, je n'ai pas suivi malheureusement la formation ligne d'écoute et de ce fait, je ne peux pas prendre d'appel. Par contre, j'ai déjà assisté à une permanence parce qu'en fait, ça se passe... format permanence où au minimum 3 à 4 étudiants se réunissent le soir pour prendre les appels. Et j'ai bien cerné le fonctionnement et comment ça se fait de façon opérationnelle.
2: Qui décide de quel atelier vous mettez en place?
3: Souvent, c'est en collaboration. En fait, on discute, on échange avec les structures que l'on aborde, ou en tout cas qui sont intéressées a priori par nos services. Et en fonction du public visé, en fonction du besoin également, on élabore l'atelier. Donc typiquement, si on intervient pendant des portes ouvertes où il y a davantage un format petit village, par exemple, ça peut être juste une tenue de stand. Si c'est plutôt un groupe de 15-20 personnes et pour une durée d'une heure, eh bien là-dessus, on a des formats en fait qui peuvent s'adapter à ce type d'interaction. Pour la fresque de la santé mentale, c'est beaucoup plus réglementé, on va dire. Donc là, c'est davantage 8 à 10 participants sur un format de 3 heures. Mais en fait, c'est toujours un échange entre Nightline et la structure externe pour savoir ce qui convient le mieux et comment en fait répondre aussi aux caractéristiques voulues.
2: Est-ce que vous comptez rajouter d'autres activités?
3: Alors, à titre personnel, j'aimerais bien. Mais on y va au pas, pas step by step. Donc en fait, pour l'instant, j'ai les yeux rivés sur 2026. Je pense qu'à court terme, ça ne sera pas le cas. On a déjà deux dispositifs assez forts que l'on souhaite déployer sur le territoire. À moyen terme, qui sait, en fait, en soi, c'est possible. On a toute une équipe dédiée en fait à la recherche en interne à Nightline qui travaille à la fois à l'amélioration continue de nos dispositifs, mais également à la création de nouveaux. Donc là-dessus, restez informés.
2: Si vous avez quelque chose à rajouter?
3: Oui. Déjà, merci beaucoup pour l'invitation. Et si jamais la santé mentale, c'est un sujet qui pourrait toucher votre structure ou toucher d'autres jeunes que vous connaissez, faut pas hésiter à m'écrire ou alors à faire appel ou en tout cas en parler à votre structure de rattachement. Donc nous, on est complètement ouvert en fait pour intervenir et on n'attend que ça.
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Vous êtes toujours sur Radio Campus Amiens et on vient d'écouter Flocage de Ino Casablanca. On est dans la deuxième partie de l'émission et je vais vous lire une chronique. Aujourd'hui, c'est la journée mondiale du patrimoine africain. Alors je me suis demandé pourquoi cette journée a été créée, dans quel but, il s'y passe quoi concrètement et surtout c'est quoi le patrimoine africain. Cette journée a été proclamée en novembre 2015 par la 38e session de la Conférence Générale de l'UNESCO, qui est l'Organisation des Nations Unies pour l'Éducation, la Science et la Culture. En gros, les conférences générales de l'UNESCO servent à déterminer les budgets, voter les élus, décider de la ligne de conduite de l'organisme, etc. Le but de cette journée, c'est de célébrer le patrimoine culturel et naturel unique du continent pour sensibiliser au niveau mondial sur le patrimoine africain ainsi inscrit sur la liste du patrimoine mondial. C'est une liste qui répertorie l'ensemble des biens culturels et naturels dans le monde. C'est en 1974 que l'UNESCO a divisé ses activités en plusieurs régions pour ce qui concerne les patrimoines. On a l'Afrique, les États arabes, l'Asie et le Pacifique, l'Europe, l'Amérique du Nord et l'Amérique latine et les Caraïbes. Mais qu'est-ce qu'on trouve dans le patrimoine africain? Il s'agit de sites culturels et naturels dans des différents pays du continent. Dans ce patrimoine, on compte deux zones, l'Afrique et les États arabes. Plusieurs pays du continent ne sont pas inscrits dans ce patrimoine. Pour donner un chiffre, en 2018, l'UNESCO a homologué 1073 sites dans la liste du patrimoine mondial, et 93 d'entre eux sont issus du continent africain. Dans cette liste de patrimoine, on retrouve par exemple des parcs nationaux, des villes anciennes ou des forêts, par exemple. Plusieurs sites du continent sont classés dans la liste du patrimoine mondial en péril, à cause des nombreux conflits, du braconnage ou encore des catastrophes naturelles. Et c'est le comité du patrimoine mondial qui indique qu'un site est en péril s'il existe, je cite, des conditions menaçant les caractéristiques mêmes qui ont permis l'inscription d'un bien sur la liste du patrimoine mondial. Actuellement, dans la liste des sites en péril, on retrouve par exemple le Tombouctou, une ville au Mali qui a subi des dégradations à cause d'un conflit armé, ou encore les réserves naturelles de l'Aïr et du Ténéré au Niger, à cause de conflits civils et militaires qui ont amené une baisse de la vie sauvage et une dégradation de l'environnement. Même si des sites sont inscrits dans la liste en péril, ça ne veut pas dire qu'ils le seront définitivement. Par exemple, le parc national de la Salonga en République démocratique du Congo y était inscrit de 1999 à 2021. Les forêts humides de Latsinanana à Madagascar étaient inscrites de 2010 à 2025. Ou encore, Abou Mena, une ancienne ville en Égypte, y était inscrite de 2001 à 2025. Ces sites ne sont plus considérés comme menacés grâce aux efforts de conservation et de gestion mis en place. Pendant cette journée, de nombreux événements sont organisés à travers le continent pour mettre en valeur son patrimoine, soutenir les efforts de financement pour sa préservation et aussi pour sensibiliser à la préservation de son patrimoine. Il y a des campagnes de sensibilisation, des conférences, des ateliers pédagogiques, des visites guidées de sites, etc. L'UNESCO met également en place plusieurs actions, des projets de soutien financier, des formations pour renforcer les compétences en conservation et en gestion des sites. Par exemple, l'UNESCO mène le projet BioPALT, le projet Biosphère et Patrimoine du lac Tchad, en collaboration avec la Commission du bassin du lac Tchad. L'objectif est de promouvoir la paix, sauvegarder et améliorer les ressources naturelles et culturelles, améliorer les capacités de résilience des communautés locales dans les 5 pays riverains du bassin du lac Tchad. On y retrouve le Cameroun, la République centrafricaine, le Tchad, le Niger et le Nigeria. Ce projet a permis d'atteindre plus de 2000 personnes formées et à acquérir des outils de surveillance de la qualité de l'eau et aussi à acquérir davantage de connaissances dans de nombreux domaines comme la biodiversité. Et voilà, c'est déjà la fin de votre Info Club Sandwich. On se quitte en musique avec Love Wins All de IU. Merci de nous avoir écoutés et à demain sur Radio Campus Amiens.

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2: Ah bonjour Radio Campus, bienvenue dans Muf. Cette semaine, c'est la suite de l'épisode de la semaine dernière, enregistré avec notre ami Paul. Paul qui est comédien, qui est metteur en scène, qui est un artiste de théâtre absolument drôle et passionnant. Et alors cette semaine donc, on termine notre discussion et on va tenter deux jeux. Préparez-vous à m'entendre chanter, c'est tout ce que j'ai à vous dire. Bon épisode.
1: Muf ! Est-ce que t'as déjà fait des blagues au téléphone ?
3: Oui.
2: Quoi ? Genre des canulars ?
1: Oui.
3: Oui, j'ai déjà. Ouais,
1: t'as jamais fait des canulars téléphoniques ?
2: Je crois pas.
3: Hein. Ouais, si, j'en ai fait, mais il y a très longtemps et je saurais pas. Mais, et en plus, vraiment, le canular basique de t'appelles quelqu'un, tu racontes une dingue, et limite tu raccroches rapidement, tu vois.
1: Nous, le truc qu'on faisait avec mon cousin de ouf, c'était genre en mode est-ce que vous pouvez vérifier votre eau ? Est-ce que vous pouvez vérifier votre frigo ? Et genre, voir jusqu'à où la personne va vraiment vérifier tous les trucs, tu vois.
3: Incroyable.
1: En se présentant en mode entreprise.
2: Comme un technicien, ouais, d'accord.
1: Après, je sais pas si c'est toujours possible de faire des canulars parce qu'il y a peut-être beaucoup plus.
3: Il y en a tellement eu, je pense que est-ce que les gens sont pas habitués.
1: Mais même maintenant, comme il y a beaucoup de numéros qui appellent.
3: Toutes les pubs, les machins.
1: Ouais.
3: Les...
1: Du coup, les gens répondent moins.
3: L'État a revu le budget du panneau photovoltaïque. Non.
1: Oui, c'est ça.
2: Il y a un. Sur les plateformes de musique, si vous voulez, vous pouvez taper Francis Blanche. Parmi ce que Francis Blanche a fait dans sa vie, qui est sorti en CD, il y a des canulars téléphoniques.
1: Il y avait des trucs comme ça, une appli qui appelait.
2: Et ouais. Me laisse pas finir sinon.
1: Vas-y. Mais je fais juste un truc comme ça. Mais vas-y, finis.
2: Ce qui est très drôle, c'est que t'as Francis Blanche.
3: Elles sont bien les bastos, hein, franchement.
2: Qui fait ses canulars et qui débrief à chaque fois. Donc il nous fait un petit commentaire à chaque fois, mais très sérieux, très premier degré. Et après, il fait sa blague où il se fait passer pour, je sais pas, quelqu'un qui est sourd et qui appelle le téléphone. T'es en mode, merci pour le feedback. C'est très étrange à écouter.
1: En fait, moi je pensais que c'était genre lui qui te propose des canulars. À envoyer aux gens.
2: Ah, ça serait très drôle.
1: Parce qu'il y avait une appli comme ça.
2: Avance sur son temps.
1: Il y avait une appli comme ça qui appelait des gens et en fait c'était une voix de mec qui disait ouais, c'est pour les pizzas, je dois les déposer où,
3: Mais c'était une appli où tu rentrais du coup le numéro de téléphone dans l'appli.
1: Et tu pouvais après. Et en fait c'était des réponses génériques pour que.
3: D'accord.
1: Ma meilleure amie me l'a fait, ma meilleure amie d'enfance me l'a fait. Et moi du coup j'étais genre en mode mais pourquoi il n'y a pas commandé de pizza et tout, j'ai tout répondu en mode promdug et en fait après je me suis rendu compte que c'était elle qui l'avait fait avec l'appli pour tester l'appli avec moi sur une enceinte devant un repas de famille.
2: Mais quoi ?
1: L'humiliation publique.
2: C'est fou de faire ça, c'est horrible.
1: Mais oui, et tout le monde se foutait de ma gueule.
2: À ta meilleure
3: t'es
2: pote.
3: T'es sûr que c'est ton amie ?
2: C'est fou qu'elle n'ait pas tapé un numéro au hasard pour faire ça.
1: Non, elle a tapé le mien. Elle a dit oh je veux trop essayer avec Louise.
3: Aïe aïe aïe.
2: Je viens de me rappeler une très vieille ref YouTube. Je sais pas si vous vous souvenez de ça. Vous voyez le gars des questions cons ? Ça vous rappelle quelque chose ça ou pas ? Bon, un gars qui faisait des vidéos à la base sur les questions cons en mode à partir de combien de temps de la bière ça fait pisser, genre combien de temps tu mets avant d'avoir envie d'aller aux toilettes. Bref, il avait fait une chaîne entière sur le concept de faire des canulars téléphoniques avec des répliques de films. Et donc ce qu'il faisait, c'est que il sélectionnait des répliques d'un personnage dans un film, il les mappait sur son clavier, il les apprenait pour s'entraîner, et après il faisait des appels où il arrivait à être hyper réactif et à mettre la bonne réplique au bon moment. C'était assez fort en vrai, genre la quantité de taf pour des simples canulars.
1: Ah ouais, pas mal.
2: C'était vraiment bien foutu.
1: Il y a un truc un peu comme d'une meuf qui faisait ça sur genre Tinder et qui répondait que en réplique de.
2: Ah
1: je
2: oui,
1: pense que ça
2: classique.
1: Faisait avec les répliques de Camelot, mais avec d'autres trucs aussi. Mais ouais. Peut-être de l'OSS aussi. C'est peut-être plus les gars qui faisaient ça, je crois. Je pense.
3: Qui sortaient des répliques
1: pas. Ouais. Enfin, je crois. Enfin, je sais pas, quand je dis Camelot et OSS, je me dis.
3: Ah, OSS, c'est plus des gars qui te sortent du OSS.
1: Ouais,
3: Camelot, c'est un peu des deux.
1: Ouais, oui.
3: Camelot, c'est un peu des deux. Mais OSS, oui, j'ai plus vu des gars te sortir. Ça, et pareil, la classe américaine.
1: Ah, oui.
2: Bien sûr.
3: Michel Zanemissus.
1: Eh oui.
2: Dis-moi, Paul, est-ce que ton pied va mieux depuis que t'as tapé dans une poubelle ?
3: Alors du coup, j'essaie de me rappeler. Oui, ah j'étais là,
2: le secondaire raté où tu ne vois pas de quoi je parle.
3: Non, c'est parce que j'ai bien compris le truc, mais du coup, merde, j'ai tapé dans une poubelle, pourquoi ? Oui, bien sûr, évidemment que j'ai tapé dans une poubelle. Mon pied va bien, il a subi plein de choses, mon pied a été brûlé plusieurs fois depuis aussi, donc non, mais mon pied va bien sur cet événement où j'ai fait peur à plein de gens aussi, du coup.
1: Vas-y, raconte.
2: D'accord.
3: Non, mais bah, c'était à la fac. Et du coup, nous avions subi une injustice, je vais le dire. Une injustice.
1: Ok, je vois ce que c'est, je crois.
3: Ouais, nous avons subi une injustice et du coup, j'ai voulu, après le cours, m'expliquer avec la prof, mais qui ne voulait vraiment rien entendre et m'a ghosté pendant tout le temps que je lui parlais. Elle me ghostait complet.
2: Elle te ghostait physiquement ?
3: Ah, mais genre vraiment, elle me regardait pas, elle voulait pas me répondre, etc.
2: Ah, non,
3: mais
2: ah ouais, le niveau de...
3: Et ça m'a vraiment énervé à un tel point où j'ai commencé et à hurler et du coup à m'énerver et tout ça. Enfin bref, j'ai commencé à péter la grille. Je me bats en courant. En courant. Pourquoi en courant?
1: En courant. C'était intense.
2: Non, il a fait intense.
3: Non, je me barre de la salle. Il y a un élève qui était dans le cours qui commence à se lever, qui veut me dire genre en mode hey, calme-toi, un truc comme ça. Je l'ai fixé du regard, il s'est rassis tout seul comme un grand. Donc ça c'était nickel.
1: Wow, et la sœur.
2: C'est terrifiant.
3: Ah mais je pense qu'il a compris qu'il fallait pas vraiment pas m'énerver.
1: Après c'était une grosse injustice.
3: Ah mais c'était vraiment un truc genre on allait avoir une vieille note alors que apparemment selon laquelle on n'aurait pas fait le travail alors que vraiment on l'avait quoi. Mais c'était véridique, ça... vrai de chez vrai, quoi. C'est, mais bah, on a le travail. Vous pouvez pas nous mettre une sale note alors qu'on l'a vraiment et c'était vrai. Genre, c'était pas vraiment une excuse de monsieur, on l'a fait. Non, non, vraiment, on l'avait le truc, quoi.
1: Wow, petite tempête émotionnelle. Du coup.
3: Et du coup, et en sortant, j'ai shooté dans la poubelle de la classe, qui la poubelle a fait le tour de la porte parce que la porte était entrouverte. Donc vraiment, la poubelle est passée par-dessus la porte pour retomber de l'autre côté. Et je suis parti en hurlant, etc. Il y avait une secrétaire du bureau qui est arrivée et qui pensait, il se passe quoi? Et du coup, un de mes potes, qu'on ne va pas name drop, encore.
1: Un gars
3: qui est arrivé, qui a dit, je crois qu'il est énervé. Et voilà. Et ça, c'est des petits passages dans ma vie qui arrivent où, en fait, je m'énerve très peu. Je râle beaucoup. Mon plus gros défaut. Je râle beaucoup. Mais c'est des râlouilles. Je me calme. Par contre, je m'énerve très peu, mais vraiment énerve, quoi. Mais quand ça arrive.
1: Tu tapes dans une poubelle.
3: Ah bon, je tape une poubelle, je tape dans un mur, je retourne une table, ouais, faut pas être là. Mais ça fait longtemps que ça m'est pas arrivé, donc comme quoi les choses évoluent quand même. Les choses évoluent quand même.
1: Okay. Déconstruis. Tu te déconstruis.
3: C'est exactement ça. Exactement ça. Mais là, j'ai
1: pas 10 hommes avec un Z face à cette anecdote et t'as bien de la chance, parce que je t'aime bien. Pour moi, c'est une réaction d'homme.
3: Attends, je vais totalement dire ça, parce que c'est totalement une réaction d'homme. Non, je me calme, effectivement, je me déconstruis, si tu savais. Si tu savais.
1: J'ai une dernière question.
2: Mais vas-y.
1: Je t'ai un peu stalké sur internet trouvé un endroit où il y a ton top 5 de films. Peut-être qu'il est vieux le top 5.
3: J'ai si peur.
1: Est-ce que tu peux le commenter? Donc en premier, il y a The Dark Knight, c'est ce que tu as dit tout à l'heure.
3: Tout à fait.
1: En deuxième, il y a Citizen Kane.
3: Tout à fait.
1: En troisième, il y a Big Bug.
3: Tu me mens de ouf.
1: En quatrième, il y a Big Bug. En quatrième, il y a Dark Shadow.
3: Mais tu mens de... Ah, t'es une ordure.
1: Attends, laisse-moi finir. Et en cinquième, il y a Qu'est-ce qu'on a fait au bon Dieu 3.
3: Oh l'angoisse.
2: C'est quoi Big Bug? J'ai pas la ref.
3: C'est le dernier film qu'a réalisé... Parce qu'il en a tourné... Alors, il y en a un nouveau qui va sortir, il en a tourné nouveau. Mais c'est le dernier film de Jean-Pierre Jeunet qu'il a sorti sur Netflix, genre pendant le Covid, genre pendant la pandémie, un truc comme ça. Et c'est une... Je suis désolé, hein, peut-être que Jean-Pierre Jeunet nous écoutera.
1: Oui, il nous écoute beaucoup.
3: Il nous écoute beaucoup, ouais. Il vous suit.
1: Ouais, bah à fond. Putain, il commente tous les épisodes.
3: Putain, c'est un bon gars. Hein.
1: Ouais.
3: Et pourtant, il a fait un film de merde.
2: Après, le truc, c'est qu'il n'entend pas bien nos voix parce qu'il est obligé de rajouter de l'accordéon par-dessus.
3: C'est toujours un peu la problématique. Ça, c'est un peu relou.
2: Donc genre, des fois, il comprend à moitié ce qu'on dit.
3: Un peu quoi, l'accordéon et puis il voit tout en jaune.
2: Oui, c'est ça. Mais
3: du coup, ouais, c'est son dernier film sorti sur Netflix qui est.
2: D'accord.
1: Je comprends pas pourquoi tu cries, Paul. C'est pas ton top 5.
3: C'est absolument pas, tu le sais très bien. C'est absolument pas mon top 5.
1: The Dark Knight, Citizen Kane.
3: Jusque-là, on est bon. Mais après, ça va pas du tout. Big Bug, ça va pas du tout. C'est pour les raisons que je viens de le dire.
2: Le cast est incroyable, par contre.
3: C'est dommage, hein, d'avoir eu un si bon cast et de l'avoir foiré. C'est...
2: Les visuels que je vois, je sais pas.
1: Mais
2: si
1: apparemment, c'est très boomer comme film, non?
3: C'est très boomer. C'est limite, mais j'exagère un peu quand je dis ça, mais c'est peut-être à la limite du réac, mais en tout cas très boomer. C'est très boomer et c'est daté. Alors, c'est sorti pendant le Covid et pourtant c'est déjà daté. Enfin, mais comme le film, alors parce que Big Bug n'est pas sur le Covid, mais comme le film de Danny Boone sur le Covid, qui était déjà daté en sortant à la même période, quoi, tu vois. Donc, non, c'est Big Bug, je sais. Si vraiment vous voulez vivre un enfer, regardez-le.
2: Ouais, sur Netflix, visuellement, hein. Je rêve de le voir. Je vois des images là, des créatures, des Netflix, robots et tout.
3: Tu peux te le faire, mais tu vas pleurer. Hein. Franchement, quand tu te dis que c'est le même gars qui a fait justement, qui a fait Amélie Poulain, ouais. Le dimanche de fiançailles,
2: qui a fait Alien 4,
3: qui est
2: exceptionnel.
3: Non.
2: Le meilleur des aliens, il est incroyable.
3: C'est pas possible.
1: Aïe. Putain, ton top, il ouvre mode, des débats. Hein.
3: Mon mode Régel Gorilla sort. Ah, c'est pas possible. Mais non. Non, tu trolls quand tu dis qu'Alien.
2: Ah, pas du tout.
3: Oh merde.
2: J'adore tout Alien, mais le fait qu'Alien 4 existe et qu'il ressemble à ça, c'est, pour moi, c'est mon truc préféré de la vie. J'abuse, c'est peut-être pas mon préf, mais je l'adore.
1: Peut-être que c'est pas ton truc préféré de la vie aussi, dose meuf.
3: Quand même. Tu m'aurais dit Alien 3, j'adore, je suis entièrement d'accord. Moi, le Alien 3 de Fincher, je le trouve, même si ça se voit qu'il y a eu des soucis, qu'il a mal été, il a mal été branlé, le pauvre. Moi, j'aime beaucoup quand même Alien 3.
2: J'avoue, je m'en souviens pas. C'est en prison, c'est ça?
3: Ouais, c'est dans la prison. Ouais. Exactement.
2: J'en ai très peu de souvenirs. Il m'a pas marqué du tout.
3: Et bah, vraiment, je trouve qu'on tape trop fort dessus. Là où je tape pas assez fort sur celui de Jean-Pierre Jeunet.
2: Incroyable, mais, la créature
3: mais
2: de fin.
3: Mais c'est. Ouais, non, mais. T'as vu le visuel?
1: Oui.
3: Oh non, mais ça va pas. Mais c'est pas le pire. Après, attention, je rattrape quand même. Vas-y, je te tends le petit doigt. C'est. Hop.
2: On s'attrape le petit doigt.
1: On s'attrape le petit doigt, je suis témoin. Voilà.
3: Et que le petit doigt.
2: Nos cœurs restent ouverts mutuellement.
3: Ah bah attends.
1: Vu la tête de Paul, j'ai pas l'impression que ton cœur reste ouvert, mais on va dire que oui.
3: Si, pourquoi?
1: Tout à fait. Oh bah attends. Si, très visuel ce que je viens de faire, j'ai imité une tête.
2: Oui.
1: On est parfait.
3: Avec
1: là.
3: Une voix qui me ressemblait à fond. On est d'accord. Mais du coup, non, mais là où je te rejoins, c'est quand même pas le pire des aliens. Il y a pire. Pour moi, il y a eu pire.
2: Ok. Genre, il y a quoi qui est pire?
3: Que les aliens?
2: Ouais.
3: Que l'Alien 4, je veux dire?
2: Ouais.
3: Tous ceux d'après.
2: D'accord.
3: C'est-à-dire les versus Predator, les deux.
2: Ok.
3: Prometheus, ouais. C'est pas ouf. Et, je pense que Covenant est le pire.
2: Ok.
3: Non, par contre, le dernier Romulus est vachement bien.
2: Le dernier est super.
3: Effectivement, ça rehausse la barre.
2: Allez, on finit sur un accord.
1: Ah, d'accord.
2: Et il paraît que la série est pas ouf, mais je l'ai pas encore vu.
3: Et je l'ai pas regardé non plus. Bon, mais apparemment, nous avons les mêmes échos qu'apparemment, c'est pas terrible.
2: Et ben, on en reparlera quand tu reviendras.
3: Exactement.
2: Quand tu reviendras dans Buffin.
3: Quand on aura vu. Si je reviens.
1: Pour finir ton top, il y avait Dark Shadow. On va pas en parler, mais on a eu un débat sur ça.
3: Bien sûr, c'est l'un des pires Burton.
1: J'ai dit on va pas en parler, putain. Vraiment...
3: Mais je voulais juste voir la lueur de meurtre dans tes yeux, c'est tout.
1: C'est tellement pas le pire Burton. Putain, c'est fou de dire.
3: Après, j'ai dit l'un des pires.
2: Un des pires.
3: Après, si vraiment tu veux factuellement dire quel est le pire Burton, non, c'est pas Dark Shadows, mais c'est l'un des pires.
1: Bref,
3: vas-y.
1: Et je sais que qu'est-ce qu'on a fait au bon Dieu 3, tu es allé le voir au cinéma.
3: C'était ce vieux par... oui. Si.
2: Après, alors, je suis allé voir Les Tuches 5 au cinéma, donc bon.
1: Ouais, mais c'est pas
3: ouais,
1: pareil.
3: Mais, ouais, mais est-ce que c'est
1: bon Dieu,
3: non,
1: quand même.
3: Je pense que ça va quand même. C'est peut-être que alors cinématographiquement parlant, c'est peut-être pas de délire, mais après, je veux dire, c'est.
2: Il est pas malfaisant le film.
3: Voilà, c'est d'accord. Ça. Je pense qu'il y a rien de méchant dedans. Je pense, je l'ai pas vu, j'en sais rien.
2: Mmh. Non,
3: là où qu'est-ce qu'on a fait, bon Dieu, c'est plus compliqué. Et pourtant, je sais que alors, si je dis pas de conneries, le 1, c'est sûr que je l'ai vu au ciné aussi.
1: De quoi, de
2: mais t'es fan de qu'est-ce qu'on a fait au bon Dieu, c'est
3: non, mais j'étais.
1: Le 3, si je me souviens bien, c'est
3: le 1, il est sorti à une époque où j'étais beaucoup plus jeune, beaucoup plus con, beaucoup plus perdu.
2: Non, c'est mais vrai. Ça, y a pas de souci, mais que tu sois allé voir le 3 au ciné,
1: mais
2: c'est
1: si
2: que t'avais adoré ceux
3: mais
2: d'avant.
3: Non, mais
1: c'était
3: justement.
1: Un pari, non
3: parce que le 3 était exactement ça. C'est 3, c'était un pari.
1: Avec
3: quelqu'un. Toujours. Toujours. On va arrêter de name drop cette personne parce que les chevilles gonflent à un moment donné, c'est très chiant. On peut pas s'en débarrasser. On pourra faire quelque chose là-dessus. On fera une partait après là-dessus sur comment se débarrasser de cette personne. Je pense que ça peut être sympa. Mais
1: même
3: donc,
1: nous,
3: du coup,
1: ça fait 2 ans, on n'y arrive pas. Hein, donc.
3: Bah, j'ai bien vu, j'ai bien remarqué. Et du coup, non. Et le 2, je ne l'ai pas vu en salle par contre. Mais
2: dommage.
3: Quel dommage, tu manqué. M'étonnes. Ah, c'est cool. Mais le 3, effectivement, était un pari où on s'est dit bah vas-y, on y va et on y allait. On a pleuré quoi. Enfin, c'est terrible, c'est terrible.
1: De rire, j'imagine.
3: Exactement. Mais tu m'ôtes les mots de la bouche. De rire.
2: C'était... Et donc il s'appelle Qu'est-ce qu'on a tous fait au bon Dieu, c'est ça?
1: Ah.
2: Le 3, sûrement. Je crois, j'ai l'affiche sous les yeux.
1: D'accord, tu connais bien l'univers, mais
3: Tu connais le lore, le Christian Clavier univers.
2: Je suis fan de...
3: Le Christian Clavier droitard univers.
2: Je suis fan de Harry Habitant, est-ce qu'il joue dans ce film? Je sais même pas.
3: Bien sûr.
2: Voilà,
3: bien sûr.
2: Un agresseur sexuel.
3: Ah bah bien sûr.
1: Voilà.
3: De toute façon, quand tu effectivement.
2: J'aime bien Chantal Lobby dans La Cité de la Peur. Et j'aime bien Christian Clavier dans La Visiteur.
3: Je suis pas fan de La Cité de la Peur.
2: Deux acteurs que j'aime bien dans le cast. Les autres, je les connais pas.
1: T'aimes pas La Cité de la Peur ?
3: Je suis pas très fan.
1: Pourquoi ?
3: Et pourtant, je suis le premier gars de sortir des répliques. Mais en vrai, je sais pas. Ça m'a pas. Après, c'est vraiment le genre de film où je me dis ok, je comprends, pas de problème.
2: T'es pas rentré dans le délire. C'est vrai qu'il faut rentrer dans le délire en vrai.
3: Je sais pas. Alors que pourtant, derrière, et pourtant, et voilà, je veux dire, c'est l'humour des nuls, c'est l'humour de Chabat. Derrière, Mission Cléopâtre, banger. Quasiment tout ce que fait Chabat, banger. Même là, du coup, cette dernière série Astérix.
1: Sauf le Marsupilami.
3: Et ça va encore.
1: Ah, je déteste.
3: C'est pas, je veux dire, attention, c'est loin d'être incroyable, mais bon.
1: Je déteste. Après, il faudrait que je l'envoie peut-être. Mais, ouais,
3: mais ça va. Après derrière, t'as Santa et compagnie, c'est trop bien. Sa série Astérix,
1: elle
3: est trop bien.
1: Elle est géniale, ouais, de ouf.
3: Et
2: le late show d'Alain Chabat, c'était très chouette.
3: C'était pas mal, ça n'a pas duré longtemps.
2: Ça a duré 6 ou 7 épisodes, je crois.
1: C'était pas très long.
2: Mais de toute façon, il avait annoncé que c'était.
3: Ah, il avait dit que c'était court ?
2: Ouais.
3: Mais même Burger Quiz, c'est trop bien.
1: Ouais, carrément.
3: Mais voilà, c'était de la peur, je sais pas. Il faudrait que je le revoie, parce qu'en vrai, je l'ai vu qu'une fois.
1: Là où je peux te rejoindre, c'est peut-être qu'il y a quelques petites longueurs quand même, je pense. En vrai,
2: il faut rentrer dans le truc dans le sens où il y a même pas vraiment. Enfin, si, il y a une colonne vertébrale, mais c'est que des gags absurdes. C'est un cartoon.
3: Oui, pourtant, c'est
2: un cartoon IRL, quoi. Mmh. Mais c'est trop bien, j'adore.
1: C'est un peu un film de Monty Python, en vrai, plein de sketchs.
3: C'est ça, en fait. C'est pour ça que je trouve ça bizarre que j'ai pas accroché, parce que j'aime beaucoup les Monty Python. Et puis, voilà, c'est ce qu'on vient de dire. Je veux dire, tous les autres choses qu'a pu faire Chabat, j'ai aimé. Donc, j'aurais dû plus accrocher à C'est de la peur, et je sais pas.
1: T'aimes Chabat et les nuls aussi ? T'aimes les nuls ? Genre t'as suivi
3: il y a quelques vannes de nuls que j'aime bien hein, qui me font rire hein. Mais bon okay. Est-ce que c'est pareil parce que je l'ai vu tard. Est-ce qu'il n'y a pas eu cet effet de on me l'a survendu?
2: Oui,
3: survendu dans le sens où on a tout le monde, il y a quand même un consensus quand même globalement sur La Cité de la Peur, et que pour dire que c'est bien. Et peut-être que du coup, je m'attendais vraiment à un truc énorme, sachant que je ne l'avais pas vu.
1: Ouais,
3: j'ai vu ce qu'a fait d'autres Chabat.
1: T'as vu Astérix Obélix Mission Cléopâtre avant?
3: Ah bah, Astérix Mission Cléopâtre, je l'ai vu au ciné enfant.
1: Ah oui, non, c'est pour ça.
3: La Cité de la Peur, vraiment, je pense que je l'ai vu il n'y a pas si longtemps que ça.
2: Ok.
3: Quelques années, mais ça se compte sur les doigts d'une main, quoi, les années. Je pense que c'était il y a 4-5 ans, un truc comme ça. Vraiment, c'est assez récent. Donc oui, j'avais déjà vu toutes les autres choses qu'avait pu faire Chabat, donc peut-être que le côté de se dire c'est incroyable, c'est trop bien, et peut-être que je me suis dit ouais,
1: ok. Ouais.
3: Il y a toujours ce côté-là quand tu survends un truc, c'est pareil, tellement survendu, style totalement différent, mais tellement parlé de Requiem for a Dream,
2: trop marrant.
3: Trop marrant.
1: Ah ouais. Donc la drogue. Comédie.
2: On a pleuré de rire.
1: C'est pour ça que t'as été déçu.
2: Moi j'ai vu le 3 en salle, j'ai pleuré de rire.
1: C'était pour un pari, j'imagine.
3: Non, mais du coup non.
1: T'as été un peu déçu.
3: À l'inverse, on m'a tellement vendu ça comme un truc horrible que j'étais devant, j'étais oui, ok. Bon oui, c'est dur factuellement, mais bon. Pas traumatisé comme certains ont vraiment. Certains ont pu me dire, ouais, j'étais traumatisé.
2: Ça dépend beaucoup de l'époque temporelle à laquelle tu vois et l'âge que tu as.
1: Je l'ai vu à 12 ans, je peux te dire que ça marque.
3: Oui, voilà, je pense qu'il y a de ça aussi parce que c'est pareil. Alors, j'étais plus jeune que quand j'ai vu Requiem for a Dream que quand j'ai vu. C'était de la peur, c'est très marrant de comparer les deux.
1: C'est souvent le cas. Hein. C'est le petit duo, là, c'est Tic et Tac.
3: Ils vont ensemble.
2: Et ils sont toujours ensemble dans les coffrets DVD. Tu sais, il y a la pastille verte, là. Deux films en un.
3: le comédie horrifique.
2: Le combo waouh.
3: Vous n'avez pas ça chez vous.
1: Le combo décevant selon Paul, apparemment.
3: J'adorerais voir ça.
1: Ah ouais, putain.
3: Un coffret, La Cité de la Peur, et tu dis, what?
1: Que des coffrets de deux films qui n'ont rien à voir.
3: Mais qui n'ont rien à voir. Ce serait fou.
1: Ah, de ouf.
3: Des coffrets de films qui n'ont rien à voir.
1: On dirait un peu un concept.
3: Genre vraiment, t'as l'exorciste et t'as à côté, je sais pas, t'as Maya l'abeille, un truc comme ça. Enfin, tu dis. Ok, pourquoi pas?
1: C'est marqué pour toute la famille, tu vois.
3: Ah oui, pour toutes les filles.
1: Parce que, bon, en vrai, un concept. concept à sortir. Oui, j'avoue.
3: Voilà.
1: Je t'ai ignoré.
3: Oui, j'ai bien vu, mais. Non, mais. Enfin, j'ai bien vu que t'avais pas, peut-être pas compris. J'ai fait. Attends, on y va.
1: Allez.
3: Attends, j'explique mes blagues. Attends. Mais du coup, bref, on en était.
1: Ouais, on était.
3: En tout cas, la peur, oui, ok, d'accord. Ouais.
2: On parlait de coffret DVD. 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
3: Super bon plan.
1: Et voilà.
2: N'hésitez pas.
1: À mettre sous le sapin.
3: Il est pas encore à moins 50 ?
2: Pas encore, mais ça va peut-être venir avec le Black Friday, là.
3: Le Black Friday arrive.
1: Attendez
3: le
1: Black Friday pour l'acheter.
3: Ouais, et puis même, je suis sûr que même des fois, ils font des offres de moins 50 à Noël. Il va, ça passe à moins 50,
1: ouais,
3: ces choses-là. Ces choses-là, ça passe à moins 50.
1: Et bah, régalez-vous pour les fêtes.
3: Faites-vous plaisir. Offrez-le à votre tonton.
2: Merci, Paul, pour toutes ces réponses.
1: On en sait beaucoup plus sur toi.
3: Ah bah, merci à vous pour vos questions, qui étaient très, très, très, très intéressantes, très drôles. Même si j'ai bugué sur les chocs mentaux, mais c'était excellent.
1: Mif ! Ok, j'ai le retour d'un petit jeu de Muf.
2: Alors ?
1: Qui s'appelle Sens Critrique.
2: Ah oui !
1: On reste dans le cinoche, hein. Mm-hmm, reste entre ciné-flare, là.
3: Ouais.
1: Donc le principe, vous le connaissez, je vous le rappelle quand même, je lis des mauvaises critiques de Sens Critique sur des films, et vous devez me deviner le film.
2: Ouh là là.
1: Sachant que c'est assez... J'ai peur que ce soit trop simple pour toi, Paul, parce que t'es quand même un sacré cinéphile entre nous.
3: Toujours dans la saucisse.
2: Et que ce soit hyper dur pour moi, parce que j'y connais rien, c'est ça?
3: Mais
1: c'est des...
3: En vrai,
1: c'est
3: ça peut être dur, quand même.
1: On part sur des films cultes.
3: Ouais. D'accord.
1: En règle générale.
3: Ouais, mais quand même, parce que des fois, tu... Parce que pour avoir des fois vu des extraits ou vu écouter plutôt des extraits,
1: ou
3: tu
1: alors
3: dis,
1: tu nous espionnes tout simplement,
3: ou alors je ne savais pas, mais je suis là donc, tout le temps, mais tu, des fois même moi je me prête au jeu, je me dis dur quand même.
1: Ok, bon, j'espère,
2: let's go.
1: 5 films, 3 critiques à chaque fois.
2: Ok, super,
1: ordre du niveau en général,
2: super.
1: Des fois je vous lis le titre, des fois je peux pas, ça donne trop d'indices. Une grosse bouse. Une grosse bouse bien chaude. Voilà mon seul souvenir de ce film. Tout est raté dans ce bousin. Les effets spéciaux, le jeu d'acteur, le scénario, la photographie, la musique, rien à sauver. On croirait un film réalisé par un enfant de 8 ans. Non, non, c'est bien un adulte qui a réalisé Scrotin.
2: Les Visiteurs ?
1: Non. Le film est raté du début à la fin, raté de chez raté. Je me souviens être allé le voir au ciné, je me souviens payer ma place, je me souviens m'asseoir dans le fauteuil rouge du cinéma de la Canebière, je me souviens de l'image du gros étron fumant, et je me souviens de sortir soulagé de ce long calvaire.
2: Jurassic Park ?
1: Oui. Comment tu sais ?
2: Bah, le gros étron fumant.
1: Ah,
3: c'est comme ça que tu l'as eu.
1: Wow, bah,
2: c'est le seul film que je connaisse où il y a.
3: Mais pour moi, parce que ça peut
1: tellement autre chose.
3: Mais ça peut tellement être plein de films, parce qu'en vrai, il dit juste que c'est de la merde, quoi. Mais du coup, le gros.
1: Ah, incroyable.
2: Sachant que je n'ai pas vu
1: trop forte,
3: bravo. Ah, j'aurais pas fait le lien. Du coup, moi, pour moi, c'était juste. Il enchaînait les remarques juste de dire que c'est de la merde.
1: T'étais pas censé trouver à la première critique. J'en ai deux autres, en fait. Bon, tant pis.
3: C'est un gros tas de merde.
1: Mais pourquoi sont-ils si bêtes? Un film à la gloire des imbéciles de tout poil. Voilà. Il y avait Demi Spark, du coup. Le gars, il a pas arrêté de dire qu'ils étaient nuls.
3: D'accord.
1: Mais comme on sait au premier coup d'œil qui survivra et qui sera bouffé par un T-Rex, on ne frémit pas vraiment lorsque les enfants enchaînent bêtise sur bêtise. Un Indiana Jones au rabais qui a piqué la chemise de Lucky Luke.
3: Comment tu peux détester Jurassic Park ?
1: Un grand-père qui s'entamponne royalement de ses petits-enfants, un comploteur tellement imbécile qu'il attend le plus fort de l'orage pour partir tout seul en Jeep. Voilà, bon, je vous lis des petits trucs. Voilà, je vais pas vous dire toutes les...
2: Sachez que je n'ai pas vu et que
1: moi
2: je le regarderai un jour.
1: Oh, le regard, vous n'avez pas... Mais le
3: comment
1: regard
3: ça, vous les avez... Comment ça, vous l'avez pas vu ?
1: Bah, ouais, on l'a
3: vous
1: pas vu.
3: Vous pas vu Jurassic Park ?
1: Eh, ça va ?
3: Au-delà du jugement. Ça va au-delà du jugement, c'est comme...
2: Bah, oui.
1: Et en fait, c'est une meuf qui a pas vu Jurassic Park qui te l'a volé, là.
2: Eh, allez,
3: ah, non, mais
2: sous le pif.
3: Déjà,
2: comme j'ai... Comme t'as la belle moustache, sous ton pif.
3: Mais non, mais c'est... Non, en vrai, au-delà du le jugement, on s'en fout. C'est juste que c'est étonnant parce que... C'est quand même l'un des films.
1: Oui, je comprends ce que tu veux dire.
3: Il y a des films cultes que tu peux te dire, ok, je comprends que tu l'aies pas vu, tu vois. Jurassic Park, pour moi, c'est. Tout
1: oui.
3: Le monde l'a vu. Tu vois ce que je veux dire?
1: Oui.
3: Tu vois, genre vraiment, il y a des films cultes, on va te dire, ah, je l'ai pas vu, et t'as envie de dire, oui, ok, je comprends pourquoi je comprends que tu l'aies pas vu. Mais oh, celui-là, pour moi, c'est. Je veux dire, c'est tout ce fait du Spielberg. Mais ok.
1: On passe au prochain film, je vais pas vous lire toutes les critiques non plus. Alors, je suis de ceux qui n'aiment pas qu'on classe systématiquement les classiques en chef-d'œuvre.
3: Mmh.
1: Le film est un film long et chiant. Je sais, je suis un peu dur, mais c'est pour contrebalancer avec toutes les critiques unanimes.
2: Citizen Kane.
1: Non. Comme pour Le Parrain, Scarface, etc. Pour ceux qui l'ont vu à l'époque ou il y a 20 ans, ce film a du sens, mais quand on voit le cinéma d'aujourd'hui, on a du mal à faire de ce film un classique si on ne l'avait jamais vu.
4: 2001, l'Odyssée de l'espace.
1: Non. Il est long et trop calme pour attirer ma curiosité. Il est peut-être très potable niveau étude de cas cinématographique, mais en tant que film lui-même, j'ai de la peine à le regarder. Première critique.
2: Ok, bah, c'est très large pour l'instant.
3: Oui. Que c'est un film long.
2: Un film long, classique, un peu ouais, calme.
1: Ce film ne mérite pas son buzz. Surcoté, ce film est une arnaque de cinéma. Une vache sacrée intouchable qui ne mérite pas un quart de l'idolâtrie qu'on lui colle. Trois heures de film pourquoi ? Des plans qui s'éternisent.
2: Titanic ?
1: Non. Des plans qui s'éternisent où on regarde des mecs se fixer dans le vide comme si ça allait révolutionner le monde du cinéma. C'est lent, c'est creux, ça se prend pour de la poésie alors que ça tourne en rond. Les personnages...
2: Le bon, la brute et le truand.
3: Putain, pas mal. Les gens qui se regardent dans des yeux.
1: Les personnages, des clichés ambulants sans une once de profondeur, réduits à des surnoms ridicules.
2: Après, c'est dans le titre.
1: À créer de la légende.
2: C'est dans le titre que c'est des clichés du personnage. Ils sont nommés presque par ça. Non, c'est pas vrai, il s'appelle Blondin, je crois.
4: Tu vois que je suis nul.
3: mais c'était sûr, mais t'es trop forte parce que c'était.
2: Je suis dans la méta en fait, je suis dans la méta sans critique, c'est la troisième fois qu'on fait
1: ouais,
2: ce jeu.
1: C'est vrai aussi, elle a le. Bref, une autre très longue critique après qui aurait pu vous donner la réponse.
2: C'est 3 heures le bon, la brute et truand. Ah ouais. Je me souviens pas de m'être fait chier devant.
3: Le premier est plus court, il fait genre 1h30.
2: Comment ça le premier?
3: Parce que c'est une trilogie. C'est la trilogie du dollar. Donc le premier c'est
2: What?
3: Pour une poignée de dollars. Le deuxième c'est quelques dollars de plus. Et le troisième c'est le bon, la brute et le truand.
2: Ah ouais, je savais même pas qu'il y en avait plusieurs.
3: Ouais. Alors en fait c'est une trilogie dans le sens où le personnage de Clint Eastwood est le même en fait. C'est le même.
2: C'est comme le François Pignon l'or de Jacques Weber un peu.
3: Il y a un peu de ça en fait.
2: Ok.
3: Et donc ils ont vraiment rassemblé ces trois films parce que c'est vraiment le même perso quoi. Mais ouais.
2: Incroyable.
3: Et du coup, en fait, ouais, le premier est assez court, 1h30, je crois, un truc comme ça. Le 2 est déjà plus long. On tape déjà les 2 heures, voire un poil plus. Et effectivement.
2: Et est-ce que c'est une hérésie de le regarder en deux parties parce qu'on coupe pas en deux les Western Spaghetti?
3: Râlez bien.
1: On l'a pas vu venir en plus.
3: Ah, je l'ai pas vu arriver. Allez bien. À ressortir en société.
1: Moi, je vous lis juste un passage de la dernière critique parce que je trouve que la critique est abusée. Genre, alors, c'est un génie, assurément. Il parle de
2: Sergio Leone.
3: Sergio Leone.
1: Voilà. Ce que je critique alors, c'est le fond. Sergio Leone décrit un monde mené par la ruse, le profit, le meurtre, le sadisme. Ce que je condamne, c'est sa complaisance au mal, à ce qu'il y a de noir de l'être humain. Il n'y a pas ou presque pas un personnage qui vaut mieux que l'autre. Ils sont tous malins, rusés, tricheurs, buveurs, tueurs, obsédés par une seule chose, etc. L'être humain ne serait que cela ? Quelle image pitoyable il avait de l'homme et quelle image détestable il en donne ?
2: Oui, bon.
1: Mais enfin, c'est...
2: Après, je vois la critique en mode...
3: Mais c'est une étude
2: de un vendeur de crime, quoi.
1: Oui, mais le truc, c'est que les films, ça peut pas être juste...
2: Oui.
1: On peut pas juste raconter des histoires
2: qui sont heureuses. Et...
1: Bah oui, c'est ça.
3: Je veux dire justement, l'inverse s'applique aussi. Je veux dire, est-ce que les hommes ne sont que des bonnes personnes?
1: Oui,
3: non. Bah non. Et puis j'ai même tendance à dire que justement, la majorité quand même sont pas des bonnes personnes, on va dire. Enfin, nous sommes peu à être gentils dans ce monde.
1: Bah, enfin, je sais pas. Je trouve ça fou
2: de
1: critiquer le fait d'explorer ça justement, d'explorer le pire de l'être humain. En fait, c'est un peu le principe de l'art.
2: Oui. Bah, je pense que là, ça a l'air d'être plus. C'est pas tant de le représenter que de pas le représenter en mode c'est mal. Genre de le représenter en mode spectaculaire, beau, drôle.
1: Ouais, pour moi, c'est une vision un peu
2: je pense
1: prom-dug.
2: Je suis d'accord. C'est très prom-dug.
3: Oui, c'est trop prom-dug. Je veux dire, il y a pas de.
1: Faut qu'il y ait du mal. Enfin, faut arrêter avec l'aspect trop manichéen aussi, quoi. Genre.
3: Non.
1: C'est pas parce qu'on montre un truc qu'on le critique pas, quoi.
2: Oui, bah oui.
1: Alors, mon problème avec. Tout est dans le visuel. J'aime beaucoup la comparaison qu'on peut faire entre ce qu'est une œuvre subjectivement et ce qu'elle est objectivement. Subjectivement, j'ai bien aimé le film, j'ai passé un bon moment. Mais objectivement, c'est long, c'est chiant, c'est ennuyeux, c'est vide et creux.
2: Avatar.
1: Non. Le scénario n'est pas touchant une seconde, les personnages ne sont pas attachants. Il n'y a aucune scène transcendante. Mettre tout dans le visuel et c'est super, mais franchement, faudrait penser à l'aspect scénario à un moment.
2: Matrix.
1: J'ai même pas d'erreur scénaristique ou point négatif à dire tant c'est vide.
4: Dune.
1: Non. Le film... pour moi, est l'un des plus mauvais du réalisateur. Depuis, autre film du réalisateur, cet homme a réussi à me créer des émotions de dingue avec très peu de choses. Tout ça grâce à une grande poésie présente dans ses œuvres. autre film du réalisateur, n'a pas un scénario de dingue, mais il fait rêver. Je deviens une petite fille dès que je mets ce film et entends ses musiques. Alors que ce film, eh bien je suis restée de marbre. Les musiques ne m'ont pas marquée et la poésie a disparu pour moi. Le tout a été dévoré par une héroïne agaçante et malpolie qui vient foutre le bordel dans une famille sympathique.
2: La famille Adams.
1: Non. L'histoire d'amour ne m'a pas touchée. En fait, rien. Vraiment aucune émotion.
2: Ah ouais,
1: bien
2: vrai.
1: Pas d'inquiétude pour le père en pleine mer. Pas d'inquiétude pour la mère qui ne rentre pas.
2: Ananik ?
1: Non. Non plus pour personnage principal séparé de autre personnage principal. Non, vraiment rien ne s'est passé.
2: On a plein d'indices là.
1: J'ai juste eu une grande frustration. On me dirait que ce film est peut-être plus pour les enfants. Mais non, film pour enfants ne veut pas dire dénoué de poésie et de sentiments.
3: C'est un Disney.
2: Attends, il y a une héroïne enfant qui fout le bordel.
1: Je vous lis les troisièmes. Il était une fois plagiat de la petite sirène de Hans Christian Andersen.
2: Attends,
3: donc c'est pas la petite sirène, mais c'est un truc qui y ressemble.
1: Triste personnage principal qui finira en aliment de fast-food. Car quand autre personnage principal en aura fini avec elle et qu'il comprendra qu'il y a d'autres poissons dans l'eau, car l'amour unique pour lui que lui porte l'autre petit étard n'est évidemment pas suffisant. La petite personnage principale.
3: Pogno ?
1: Oui !
3: Oh !
2: Ah waouh !
3: Pogno ! Pogno !
2: Ah, je me souviens plus de ce film.
1: Tu sais pourquoi je l'ai mis ?
3: Parce qu'on
1: en a parlé une fois.
3: C'est vrai ? Oui.
1: Parce que j'avais un pins Pogno.
3: Tout à fait.
1: Voilà. Du coup, okay. Je me suis dit, je suis sûr que tu connais.
3: Mais du coup, ah ouais, joli. Il fallait y aller quand même. Hein.
1: Par contre, la critique, j'étais en mode, mais qu'est-ce qu'elle nous raconte ?
2: C'est un plagiat de la petite sirène, Pogno sur la falaise ?
1: Oui, en soi, oui. Mais c'est pas un plagiat, c'est une adaptation. C'est une adaptation, en fait.
2: Ah, mais c'est le film. C'est vraiment adapté de la.
1: Ah oui,
2: du conte
1: oui, totalement.
2: De... Ah
1: ouais
2: totalement. Ah, mais je savais pas du tout.
1: Bah, c'est vraiment une enfant dans la mer qui tombe amoureuse d'un gars et elle veut avoir des pieds. Donc je pense que à ce stade-là.
2: Ah, ok.
3: Après, c'est pas qu'elle veut avoir des pieds, c'est que.
2: C'est qu'elle kiffe les pieds.
3: Elle kiffe les pieds, c'est une fétichiste des pieds. Mais non, mais après, elle a ce pouvoir-là en fait. Donc oui, c'est une adaptation. Après, est-ce que c'est officiellement une adaptation de la petite sirène ? Je sais pas.
1: Je crois que ça a été un peu dit.
3: Après, je pense que oui, il a dû s'en inspirer.
2: C'est comme West Side Story, c'est Roméo et Juliette, quoi.
3: Exact. Oui. Mais là où je pense que West Side Story, c'est beaucoup plus assumé.
2: C'est plus explicite, ok, d'accord.
3: Que c'est du Roméo et Juliette, que à mon avis, Pogno, il s'est beaucoup inspiré, c'est sûr. Mais de là à dire que c'est vraiment, j'ai voulu adapter la petite sirène, je sais pas. J'en sais rien.
2: Non, mais
3: il reprend évidemment énormément de thèmes et tout. Donc.
1: Triste Pogno qui finira en aliment de fast-food. Donc déjà, qu'est-ce que tu racontes ?
2: Parce
1: que
2: déjà,
1: en fait, quand ils font des punchs dans leur critique, ils en font le titre souvent. Mmh. Tu vois, comme Dumb Park machin, parce qu'il a dit ils sont tous bêtes et il arrête pas de le dire.
2: Comme nous avec nos épisodes de MUF. Hein.
1: Totalement. Et
3: mais
1: nous, on n'est pas des. Si, on est des rageuses. Mais bref.
2: C'est différent parce qu'on est des femmes, nous.
3: Des rageuses de Sens Critique, quand même, du coup ou...
2: C'est ça, c'est juste le pendant inverse.
1: J'ai un mélange de fascination et de haine pour Sens Critique. Triste poisson qui finira en fish stick. Elle a appelé sa critique.
2: Fish stick.
1: Du coup, triste poisson qui finira en aliment de fast food, car quand Sasu. En vrai, c'est Sasuke. On aura fini avec elle et qu'il comprendra qu'il y a d'autres poissons dans l'eau, car Sasuke. L'amour unique que lui porte l'autre petit. Tétard n'est évidemment pas suffisant. La petite Pogno s'en ira pour la consommation rapide, relation d'un jour et autre. Non, je ne sais pas
2: horrible.
1: De quoi tu parles. Tu parles d'enfants qui tombent amoureux.
3: Mais elle parle même. Mais c'est même. Ça n'a rien à voir avec le film. En
1: et
3: plus.
1: Après,
3: enfin,
1: la meuf,
3: chaud,
1: elle
3: quoi.
1: Dit ah, la bonne société patriarcale dans laquelle la femme ne peut s'épanouir. Être esclave, quoi. Que grâce à la bonne volonté de l'homme. Et pourquoi pas ? La question est posée. Pauvre petite Pogno qui a cru. La faute à Disney, sans doute. Alors, je suis très pour amener le patriarcat dans chaque discussion de ma vie. Et j'avoue que là, je vois pas l'arbre. Et j'ai réfléchi, je me suis dit, ok, peut-être que c'est vrai que...
2: Peut-être falaise, c'est un élément phallique.
1: Mais je pense que cette personne, on lui a brisé le cœur un jour avant qu'elle écrive sa putain de critique et qu'elle voit le film.
3: Mais peut-être, je vois... En fait,
1: elle voit deux enfants qui s'aiment, elle dit, ah putain.
3: De ce que je me souviens.
2: C'est un bâtonnet de poisson.
1: C'est fou de faire ça.
3: Putain de Captain Igloo.
1: Vraiment.
3: Mais de ce que je me souviens du film, il y a... C'est pas ça. Enfin, je
1: n'ai
3: pas
1: du
3: ce souvenir-là du
1: plus,
3: tout.
1: En plus, Pogno, elle choisit sa vie. Elle a des souvenirs. Elle choisit sa vie pas que pour le gars dont elle est amoureuse, mais c'est une histoire mignonne entre deux petits enfants.
3: Mais en plus, je veux dire, effectivement, elle fait son choix. Personne la force, il me semble. Y a pas de...
1: Justement, elle se rebelle contre ses parents.
3: Oui, c'est ça.
1: Lui, le petit garçon, il est mignon parce que il... Enfin, c'est trop chou. Mais Pogno, en fait, c'est tellement pur et mignon et des petits enfants qui. Et genre voir quelqu'un qui est en mode et pourquoi elle dit la faute à Disney après, je suis en mode mais
3: parce que Disney à partir de soit Mononoke soit Chihiro, Disney a commencé à distribuer les films de Miyazaki, okay. Mais juste à les distribuer, ils n'ont pas produit.
1: C'est
3: Miyazaki avec Ghibli qui a tout fait, mais parce que pour le marché en tout cas américain, je sais plus si c'est pareil pour le marché français, mais en tout cas pour le marché américain, c'est, je suis quasiment sûr qu'effectivement c'est Disney qui achetait les droits des films de Miyazaki et de Ghibli pour les distribuer.
2: Mais ça critique, ça aucun rapport avec ça.
3: Mais je veux dire en fait la plupart du temps le distributeur ne fait que distribuer le film, n'a pas trop de mots à dire, c'est plus la production.
2: Je pense que là il est plus en mode c'est un personnage de petite fille qui a
1: C'est une meuf, j'ai vu, c'est une meuf.
2: Pardon. La meuf qui fait la critique, elle est plus en mode, ce que j'ai compris, je crois.
1: Ouais.
2: Ponyo croit à l'amour de son amoureux à cause des contes de Prince Charmant de Disney.
1: Oui, c'est ça.
2: Ouais, c'est ça que j'ai compris, mais je vois pas le rapport.
1: C'est un procès qui est hyper abusé de faire au film de Miyazaki, parce que dans les films de Miyazaki, il y a tellement. Enfin, genre, à Disney, on peut reprocher plein de figures de meufs, là, ça a un peu changé quand même, mais. Quand on
3: dans
1: était
3: le passé,
1: petit,
3: oui, c'est sûr.
1: Dans le passé, il y avait quand même plein de figures un peu plan-plan, un peu genre de meuf, justement.
3: Des Blanche-Neige, hein, donc.
1: Ouais, c'est ça. Dans, franchement, on a Prince Mononoke, Nausicaa, Kiki la petite sorcière, c'est que des meufs qui. Ok, il y a des petites histoires d'amour, mais qui choisissent leur vie, qui
3: même
1: font des trucs.
3: Chihiro, je veux dire, que des personnages féminins. Franchement, faire ce procès-là à Miyazaki, c'est pas. Non,
1: c'est
3: c'est malhonnête, tu regardes pas les films, c'est pas possible. tu peux faire effectivement ce reproche-là sur des Disney, en tout cas sur des vieux Disney, mais. Non,
1: et en fait, là, avant, il comparait à Totoro en disant ouais, Totoro, c'est mieux. Enfin, je sais pas.
3: Ah, qu'on préfère Totoro à Ponyo, ça c'est un choix, mais de là à dire que vraiment. Factuellement, c'est mieux parce que pour tel argument, tu dis non, t'as pas regardé, enfin, ça va pas là.
1: C'est quoi ton Miyazaki préféré?
3: Chihiro.
1: Ah, Chihiro.
3: Ouais.
1: Moi, c'est Mononoke. Okay.
3: C'est mon deuxième. Ah. J'allais dire derrière, c'est mon deuxième préféré.
1: Toi, Maël?
2: Je sais pas. J'ai un très bon souvenir de Porco Rosso. J'avais adoré.
3: Très bien.
2: Mais le problème, c'est que je les ai tous vus et que je m'en souviens très mal.
1: Oh, toi, quand on va être en coloc, on va se faire un marathon Miyazaki.
2: Oui, ça me va.
3: Je peux venir.
1: Avec grand plaisir.
3: Je veux venir regarder, moi, s'il vous plaît.
1: Ok, prochain film. Je suis désolée, mais je ne peux pas me résoudre à prendre ce film au sérieux. Rien ne tient la route.
3: Vraiment, les dramas, tu sais, genre, je suis désolée.
2: Mais t'inquiète, mais là, t'inquiète, on t'en veut pas.
3: T'inquiète, tout va bien.
1: Américain lambda et James Bond, ça ne va pas ensemble.
2: Mais attends, mais énorme indice que tu nous donnes là.
1: Ah.
3: Mais non, c'est pas James Bond. American Lambda et James Bond, donc c'est un film d'espionnage, donc c'est Kingsman.
1: Non. J'ai dû passer à côté de quelque chose, non.
3: Il y avait un truc.
1: Le réalisateur signe avec ce film un film à suspense qui manque précisément de suspense. Je ne peux pas dire que je l'ai trouvé haletant, bien au contraire. Plutôt
3: la
1: poussif.
3: La mort aux trousses.
1: Oui, bravo.
2: Oh, joli!
1: Ouais, tu l'as eu.
2: On est à 2-2. Oh, c'est le scénario parfait. On est à 2-2, ça veut dire que le dernier, ça va être la balle de match.
3: L'honneur est sauf déjà. J'ai envie de dire quand même. Mais.
1: En gros, globalement, c'est que tout le monde dit que c'est trop chiant. Bon, moi, je suis pas d'accord, mais bon, voilà.
2: D'accord.
3: Et bah non.
1: La troisième critique, elle commence par. Wesh, que ça a vieilli. Je trouve ça trop drôle.
3: Ah, ça, je déteste cet argument de. Oh, mais ça a vieilli. Oh, mais arrêtez avec ça. Désolé.
2: Moi, je comprends que c'est beaucoup plus dur d'accéder à une œuvre d'il y a 60 ans quand t'es aujourd'hui.
3: Mais pour moi, que ce soit. En fait.
2: C'est comme les vieux bouquins quand c'est une langue qui a tellement changé depuis.
3: Mais j'ai l'impression. Je trouve qu'on peut pas trop faire un jugement.
2: Ah, c'est pas un reproche qu'on peut faire en film. Mais...
3: Voilà, je veux dire que ça a vieilli, oui, c'est une chose, que ce soit dans son jus, dans son époque, les techniques utilisées, etc. Oui, c'est un fait, il y a des films, c'est sûr, qui vieillissent. Mais pour moi, c'est difficile de dire un film est mauvais parce qu'il est vieux. Tu dis
2: oui, ça, je suis d'accord.
1: En fait, juste dire qu'il a vieilli, c'est un fait, mais après, on peut dire qu'il a. Très mal vieilli des fois, tu vois.
3: Ah, c'est.
1: Ou très bien vieilli.
2: Comme ce qu'on disait sur les films. Le film sur le Covid de Danny Boone.
3: Qui était déjà vieux en sorte. Mais ça, c'est grave de dire que c'est un film qui sortait pendant le Covid et qui était déjà vieux.
2: Déjà vieux le mois d'après.
1: Vous en avez parlé quand?
2: Hein?
1: Vous en avez parlé quand du film?
2: On n'a pas parlé tout à l'heure. Ah, ou on en a parlé pendant une pause?
3: On a parlé pendant une pause?
2: Je sais plus.
1: C'est.
2: Bref. On en a parlé tout à l'heure, je suis pas folle.
1: Bah, je sais pas, j'ai pas
3: l'impression. Ah, mais je te le confirme, on en a parlé, pendant.
2: C'était peut-être pendant une pause.
3: On en a parlé pendant Big Bug.
1: Ah oui, d'accord.
2: Ah oui, okay. Voilà, oui, okay. C'est ça.
1: Bah, j'écoutais pas.
3: Oh les vieux.
2: Mais c'est fou, meuf.
1: Pardon. En fait, j'ai bugué parce que.
2: Faut aussi écouter, faut pas que parler dans le micro. Hein.
1: C'est ça qu'il faut faire depuis le début. Mais tu m'avais pas dit.
3: Mais à ton avis, ça sert à quoi ça?
1: Donc je dois le mettre, le casque.
3: Eh oui. C'est pour ça que je comprenais pas pourquoi il est sur la table tout à l'heure.
2: Et pourquoi tu as des bouchons d'oreilles?
3: C'est quoi un concert, t'sais?
1: Bon, concentrez-vous les deux loustiques, là, c'est la balle de match.
2: Je vais voler cette partie, attention.
3: Ouais. Je suis sûr qu'en plus, ouais, tu vas la voir. Je le pré-shot.
1: Très clairement, il s'agit sans doute du film le plus niais, si on accepte certains mangas pour jeunes filles qui m'aient été donné de voir. Il y a des trucs que je vais passer parce que c'est la...
2: Amélie Poulain.
3: Oh la saloperie.
2: C'est ça?
1: Oui, c'est ça.
3: Vraiment, le laps... Vraiment, elle a drop Amélie Poulain. Il y a le regard de Louise où tu te dis...
2: Oh là là là là là là.
1: Ouais, mais c'était fou de faire ça. En fait, je pense que le problème... C'est que
3: arrête
1: moi...
3: d'aller sur Sens Critique.
1: En fait, Maëlle et moi, on passe 24 heures sur 24 ensemble quasiment, et du coup, peut-être qu'on fait de la télépathie.
3: Hein. Incroyable.
1: Des fois, on...
3: Ah, mais vous êtes ultra connectés, les meufs, hein, franchement.
2: Est-ce que t'es un kiffeur de jeûner? Pourquoi t'as choisi Amélie Poulain? Parce que chacun, il y avait
1: un... J'étais en... Paul venait d'arriver et il fallait que je finisse le jeu avant que t'arrives.
3: Ouais, donc
1: du
3: t'as
1: coup,
3: pris le premier gros classique
1: j'ai
3: qui est venu.
1: J'ai pensé à ça, je me suis dit, oh, il n'y a pas de français dans la liste, bon bah, je pars.
2: Ok.
1: Voilà. Bon, il dit une histoire pour une femme en mal de rêve et atteinte du syndrome princesse.
2: En fait, j'ai réfléchi à c'est quoi le film où la première critique c'est que c'est nié.
3: Et toi, tout
2: bah, je sais pas, c'est le seul auquel j'ai pensé.
3: Et moi, je partais pas là parce que ça abordait un peu le côté animé, manga. Je me suis dit, bon, oui. Est-ce qu'on parle d'un film d'animation? Est-ce qu'on parle d'un film d'animation? Encore une fois, est-ce qu'on est sur un truc un peu japonais ou quoi?
1: Les auditeuristes n'ont pas pu beaucoup jouer en tout cas dans ce jeu, mais vous êtes
2: pardon,
1: force.
2: C'est le fabuleux destin d'Amélie Poulain, oui. Pour dire le titre exact.
1: Tout mais à en fait. Tout cas, bravo, vous êtes tous les deux vifs. Hein.
2: Bravo. Bravo. Très beau match. Merci Louise, on s'est régalé.
3: Merci Louise.
1: Mais
2: alors, j'ai un jeu également, c'est la folie des jeux.
1: C'est la folie des jeux.
3: On s'amuse ou quoi?
2: Je me demande.
1: Qu'est-ce que c'est le fun?
2: J'ai fait plein de fois des plagiats du concept d'Adrien Méniel, qui est des trucs qui baisent ensemble, où genre on fusionne deux trucs et il faut trouver
3: j'adore
2: le jeu de mots qui est un mauvais
3: sérieux avec lequel tu fais, genre, avec des trucs qui baisent ensemble. Et t'es là, t'es. Ok.
1: Oui, c'est vrai que
2: oui, c'est
1: quand
2: vrai
1: on que connaît pas, c'est un petit peu bizarre. Après, tu rigoles à baise, t'as vraiment 15 ans et demi. Hein.
3: Mais j'ai 15 ans et demi.
1: Ah. Ok, c'est ça.
2: C'est pour ça la moustache, les belles bacchantes.
3: T'as vu.
2: Alors, ce jeu, c'est un mélange du concept d'Adrien Méniel, de trucs qui baissent ensemble, et d'un autre jeu du podcast, qui est les feats de Maxence.
1: Oh, MG.
2: C'est alors.
1: T'as du gars. Ah, c'est pour ça que t'arrives en retard. Je comprends tout maintenant.
2: Le jeu s'intitule J'ai envie de rendre hommage à une icône francophone qui est partie beaucoup trop tôt, bien sûr. Je lui fais un petit salut. J'ai envie de rendre hommage à Johnny Hallyday aujourd'hui.
3: Ah.
2: Et ce jeu s'intitule Johnny baise avec des trucs. Vous allez comprendre très vite. En gros, je vais chanter des chansons de Johnny où j'ai modifié les paroles. Il faut trouver.
3: Moi qui vais avoir que des images cheloues. Du coup, là.
1: Non, tous.
2: Genre, ça fait pas partie déjà de l'image de Johnny de baiser à tout va. Attire l'arigot.
3: Oui, bien sûr.
2: Mais c'était pas le dernier pour hein.
3: Ah, bon. C'est pas le dernier pour sortir cette guitare.
1: Mais tu vas gagner. J'ai tellement. Attends.
3: Non mais t'as dit pareil sur les films. Tu vois, j'ai perdu aussi. Donc
2: à chaque fois, je veux pas le titre de la chanson de Johnny.
1: Ah,
2: je veux
1: d'accord.
2: pas l'élément qui est évoqué dans les paroles. Je veux la fusion des deux.
1: Oui, tu veux le jeu.
2: Vous allez comprendre très vite.
1: Ouais.
3: Oui. C'est quoi l'exemple?
2: Alors, je vais faire la première, qui est, je pense, la plus facile.
1: D'accord.
2: On va y aller.
1: Souvent, quand il y a un exemple de mail qui est censé être la plus facile, elle est extrêmement dure. D'accord.
3: Et le reste est plus facile ou le reste?
1: Encore
3: encore
1: plus dur.
3: Super.
2: C'est parti, vous allez reconnaître tout de suite la chanson, je pense, mais vous allez voir avec les paroles.
3: Ok.
2: Bon, merci Carafun au passage de nous mettre des instrus gratos sur YouTube.
1: Et de nous régaler en soirée.
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0: Ok, j'ai pas plus.
1: Johnny Hallyday VDB.
0: Alors, il faut pas trouver une fusion avec Johnny Hallyday.
1: Johnny
0: c'est avec
1: VDB.
0: Le titre avec de le la titre. Chanson.
1: Ah.
2: Que je t'aime.
0: Oui.
1: Ah, c'est pas VDB.
0: Mais il y a pas Thomas, je sais pas d'où tu sors Thomas VDB, d'accord. Mais il y a juste pas Thomas VDB.
2: parce que du coup j'avais cheveux blonds peroxydés.
0: Oui, bah oui,
2: Snoop Dogg, etc.
1: Mais tu m'as dit il y a pas de truc avec la chanson.
2: Mais du coup si. Comme j'avais pas le truc de se dire qu'est-ce qu'il faut répondre.
0: Voilà,
2: c'est pour ça que j'ai pas du coup, mais je vois le truc, je veux dire,
0: voilà, maintenant t'as compris,
2: j'ai reconnu la chanson tout de suite et après j'avais le truc d'Eminem, je dis bon, mais du coup qu'est-ce que je dois dire,
0: bah, okay. Voilà, donc c'est vrai que j'ai peut-être pas très bien expliqué.
1: Non, surtout que t'as dit il faut pas trouver les titres des chansons. Ah oui, mais en fait
0: le titre de la chanson de...
1: Oui, mais comme t'as dit Johnny buzz avec des trucs, je pensais que c'était que Johnny avec quelque chose.
0: Eh bien non, c'est le titre de la chanson,
1: bah,
0: de Johnny.
1: Bah t'expliques mal en fait.
0: Oui. Donc c'était t'expliques que je t'Eminem.
1: T'expliques mal.
0: C'était que je t'Eminem, bien sûr.
1: Bravo.
0: Et on enchaîne avec la deuxième.
2: Que je t'Eminem, du coup.
1: Que je t'Eminem.
0: La deuxième qui est potentiellement la plus dure de tout le jeu.
1: Tu vas dire ça à chaque fois. Comme dans tous tes jeux.
0: De toute façon, tout va être.
2: Déjà, en vrai, le premier, c'était chaud. Ouais, quand même.
0: Non, t'as eu direct Dr.
1: Mais moi, j'ai pas les rêves de Johnny Hallyday. Mais c'est pas Johnny.
0: Ah ah, tu n'es pas connaisseuse de Johnny.
1: D'accord, je pensais pas. Bah non, je suis pas connaisseuse de Johnny, c'est ça que je dis.
0: Qui s'est caché dans cette forêt? Elle a dû être criblée de balles. Est-ce qu'elle était proche du front? Est-ce qu'il y avait trois soldats? Pithiviers, Tassin et Chaudard. J'aurais bien aimé revoir ce film une seule fois au cinéma. Une seule fois au cinéma. Qui a incarné les rôles principaux? Vous prétendez qu'Aldo Maccione et Pierre Mondi étaient dedans? Est-ce qu'il y avait Jean Lefebvre dans cette comédie de bidasse? J'aurais bien aimé revoir ce film une seule fois au cinéma.
2: J'ai pas la chanson.
1: Et moi non plus, j'ai pas la chanson. J'ai rien.
0: Dites, ne me racontez pas d'histoire. Montrez-moi des screenshots du film pour voir si tout cela a vraiment existé.
2: Je crois que le film, je l'ai, mais alors la musique, je l'ai pas. Si le truc à trouver, c'est un film, j'ai le film, je pense.
0: Alors.
2: Mais si c'est pas ça, et alors la musique.
0: Vous connaissez pas la musique. Donc je vous dis, le titre de la musique de Johnny Hallyday, c'est Poème sur la 7ème.
2: Je l'avais pas du tout. Et pourtant.
0: Poème sur la 7ème symphonie de Beethoven.
2: Oui, bah c'est ça.
0: Donc, est-ce que tu as le mashup à trouver?
2: Du coup, je pense pas, parce que c'est pas alors du coup.
0: C'est un échec.
2: Ah, c'est bon. Poème sur la 7ème compagnie.
0: Oui. Voilà, deux refs introuvables. Okay. C'était la plus dure. Normalement, les autres vont être un poil un peu plus agréables.
2: Donc effectivement, j'avais.
0: Oula.
1: Waouh.
2: Johnny, calme-toi.
0: Pardon.
2: Donc effectivement, j'avais pas la musique.
1: Mais moi j'ai. Ouais. Mais t'as,

0: Et je trouve que c'est mal vu de dire que c'est un chanteur pour beauf.
1: Ah bah oui.
0: Mais bon.
1: Ah c'est mal vu, attends.
0: Non, enfin, non, c'est mal, non, pas oui, mal vu. Je me suis mal exprimé.
1: Ah oui, c'est méprisant de dire c'est un chanteur pour beauf.
2: C'est mépris de classe un peu en vrai.
1: De fou.
0: Déjà. Et puis, non, parce qu'en plus, quand il a interprété, parce qu'il n'a pas écrit les textes, mais il a interprété des textes que je trouve, moi, que je trouve magnifiques. Donc ouais. Donc, non, il y a un peu de mépris de cette part-là. Oui. Voilà. Personne n'est visé. Ceux qui. En fait, il y en a qui le sont. C'est pas grave. Mais ouais, non, moi, ouais. J'adore. C'est la personne avec Eminem que j'ai vu le plus en concert.
2: Ah oui.
0: Enfin, j'ai pas vu beaucoup plus long non plus, mais deux fois, du coup.
1: Alors, on passe directement à la troisième. C'est parti. Je vous préviens, n'approchez pas. Que vous soyez carniste ou vegan, je vous ferai produire du gaz. Non, je ne ferai pas de cadeau.

0: plus un légume, je suis acteur. Depuis l'invention du cinéma, révélé dans le film d'Alice Guy, je suis la vedette chez Jean Giraud. À quoi bon rester dans un bouillon sans sel?
1: C'est pas mal.
2: Est-ce que vous l'avez?
3: J'ai la chanson, du coup.
2: Alors.
3: Parce que la chanson, c'est Requiem pour un fou.
2: Oui.
4: Ah, ça, j'avais.
2: Récolter les indices. Récolter les indices.
3: Requiem pour un pot au feu.
2: Récolter les indices.
3: Carotte.
2: Un légume. Star du cinéma.
3: Bah ouais, mais avec. Okay, bah...
2: Révélé chez Alice Guy. Bah, la vedette chez Jean Giraud.
4: Attends. Un légume qui fait péter.
3: Requiem pour un flageolet.
2: Non.
3: Requiem pour un.
4: Requiem.
2: Jean Giraud, ça veut dire
4: c'est
2: rien.
4: C'est un légume, on est bien d'accord. On cherche un légume.
2: On cherche un légume. Requiem. Je suis sûr que les gens l'ont.
3: Requiem pour un oignon. Requiem pour un chou.
4: Requiem pour un. Requiem pour un chou. Requiem pour un chou.
2: Oui.
4: Bravo.
3: Requiem pour un chou.
4: Ah, ouais.
2: C'est Requiem pour un chou.
4: Bah, oui. Bien sûr. Bah,
3: maintenant, on recolle les morceaux. Oui, bah oui, du coup, Requiem pour un chou.
4: Je commençais par quelque chose qui commence par fou, en fait.
3: Bah oui, Requiem pour un chou.
4: Requiem pour un chou.
3: Parce que du coup, Requiem pour un fou. Et ouais, bah, le chou, oui, pour Alice Guy.
2: Alice Guy l'a fait au chou.
3: Tout à fait.
2: Un des premiers films, peut-être même le premier film qu'on connaisse de l'histoire du cinéma. Et Jean Giraud, la soupe au chou.
3: Avec De Funès.
4: Magnifique. Putain, t'es trop forte, meuf. Vraiment une
3: c'est
4: queen.
3: Poussé quand même.
2: Non, oui.
3: C'est poussé.
2: Bah attends, on travaille.
3: C'est pas facile.
2: Et je suis pas arrivé en retard pour rien.
4: C'est clair. T'es pas arrivé en retard pour rien, ça faut le dire.
2: Ok. La quatrième, je vais la faire a cappella. Vous allez comprendre pourquoi très vite. C'est parti.
3: Elle pousse bien la chanson aussi.
4: Ouais, elle est forte.
3: Trop de talent.
4: Elle sait
2: okay.
3: Trop de talent.
2: Ok, I accept the Ice Bucket Challenge. And I nominate Laetitia Vladimir, Estragon Brosnan. Yarol Pozzo et Godobaldi.
4: Attends, redis les prénoms, s'il te plaît.
2: And I nominate Laetitia Vladimir, Estragon Brosnan, Yarol Pozzo et Godobaldi. Est-ce que ces prénoms vous disent quelque chose?
4: Non.
3: Bah Laetitia, oui, bah Laetitia, l'idée. Après...
2: Non, alors.
3: Non.
4: Non, c'est... en fait, c'est.
2: Alors,
4: on est
2: oui,
4: sur le Ice Bucket Challenge.
2: Faut que t'aies la rêve de l'original.
4: On est sur le Ice Bucket Challenge de Johnny.
3: De Johnny. Ah, bah, tu vois, je l'avais même pas. Ça.
4: Et du coup, il y a un truc.
2: Les originales.
3: Enfin, je me suis doute, vu qu'il dit Ice Bucket, tu vois, Johnny, je me doute bien du coup qu'on parle de son Ice Bucket. Mais.
4: Attends.
2: Alors, si je vous redis les noms qui comptent,
4: ouais,
2: Vladimir.
4: Ouais.
2: Estragon.
4: Oui.
2: Pozzo. Godot.
4: Ice Bucket Challenge.
2: Godot.
4: Ah non. Godot.
3: Non, en attendant Godot. En attendant l'Ice Bucket Challenge.
2: creuse. Ice. En attendant Godot, c'est la piste qu'il faut trouver.
3: En attendant.
2: C'est de qui? Je donne les indices parce que vous ne trouvez pas.
3: C'est Beckett. Donc, en attendant. Ah, l'Ice Bucket Challenge.

0: Waouh, wow,
1: oui.
0: Putain,
2: oh,
0: c'est
2: vache.
0: Dur.
2: Mais c'est si dur.
0: Putain, Ice Bucket Challenge.
2: Ice Bucket Challenge.
0: J'aimerais tellement pas être dans ta tête. C'est pas, c'est... Et je le suis un peu, donc je sais pas pourquoi j'ai ça.
2: L'Ice Bucket Challenge.
0: C'est fou.
2: Incroyable. Et je connaissais pas du tout le...
0: Faudra que tu vois la vidéo.
1: C'est exceptionnel.
2: L'Ice Bucket Challenge.
0: Il va falloir que tu vois la vidéo.
1: C'est le meilleur truc de Johnny Hallyday, tout confondu. Et pourtant, j'adore certaines de ses chansons. Hein.
2: Mieux que Bonsoir Clermont-Ferrand, alors qu'il n'y est pas.
1: C'est même mieux que Optique 2000, qui est une de ses meilleures chansons,
2: bien sûr.
1: Qui fait 3 secondes.
0: Non, mais tu vas la voir vraiment, on va couper le podcast.
1: Tu la montres après. C'est un régal, c'est une des meilleures vidéos qui existent.
2: Ça, ça me dit rien. Ça, je l'ai vu, alors j'ai oublié, mais ça, là, comme ça, ça me dit rien du tout.
3: Incroyable.
2: Putain, t'es trop forte, mais c'est trop dur.
0: Ouais,
2: c'est trop dur.
0: C'est très dur. Mais tu brilles quand même. Tu trouves quand même vachement les trucs.
2: Ouais, attends.
1: La dernière. Je soupçonne que vous trouviez rapidement. On va voir, ça se trouve pas du tout.
0: Okay.
1: Mais j'ai juste allé au bout de quelques couplets.
0: Oui, t'as écrit.
1: J'ai pas écrit tant que ça. J'ai écrit jusqu'au premier refrain.
0: Ok.
1: C'est parti pour la dernière de ce superbe jeu.
2: Elle est trop bien. Merde, qu'est-ce que c'est ? C'est Marie, donc.
1: Jusqu'ici, tout va bien. C'est peut-être la plus connue. L'intro est longue.
2: J'ai hâte que tu chantes.
0: Oui, moi aussi, j'attends que hâte. Ça. Pour l'instant, c'est la grosse fête, en fait.
2: Là, c'est headbang sur headbang.

0: l'enfant qui chantait a défait le lien. Regarde comme c'est beau, ça, les mains pleines ou les mains jointes. Nous sommes tous perdus.
1: J'ai un guess.
0: Dans le labyrinthe.
2: Ah mais bien sûr, oui, c'est bon, j'ai. Oui,
0: dans
2: c'est
0: le
2: bon, j'ai.
0: Labyrinthe.
1: Mais en fait, on j'ai pas le mashup. Ah mais j'ai pas le titre du mashup, mais je pense j'ai les deux idées, j'arrive pas à trouver le lien. C'est incroyable.
2: Je peux dire moi ?
1: Tu es extraordinaire. Vas-y, vas-y.
2: Allumer le feu Chatterton ?
3: Oui !
2: Bravo.
3: C'est un mashup d'un titre et d'un groupe. Ouais. Et sachant que j'ai repris le texte d'une chanson de feu Chatterton. C'est un peu bancal comme concept.
2: Mais c'est super.
3: Mais je trouve que ça colle très bien. Les paroles rentrent super bien. J'ai découvert ça, j'étais en mode, c'est
1: donc,
3: super.
1: Donc je peux dire que du coup, je n'avais pas.
2: Ok, t'avais
3: tu quoi ? Tu pensais à quoi ?
1: T'as parlé de labyrinthe de fil, j'étais parti sur le Minotaure.
2: Ah.
1: Sur Minotaure, film d'Ariane, etc. Et c'est pour ça qu'après, t'as abordé plein d'autres choses, je me suis dit, c'est pas possible.
2: Ah, allumer le fil, genre ?
1: Moi, j'étais sur allumer le fil ou allumer, allumer le Minotaure, un truc comme ça.
3: Okay.
1: Mais du coup, comme tu as abordé plein d'autres choses, je me suis dit, c'est pas ça. C'est pour ça que je te disais, c'est pas ça, c'est pas possible.
3: Mais alors, le texte.
1: Allumer le feu Chatterton, bah oui, forcément.
3: Le texte est un texte directement piqué de feu Chatterton. Là, d'accord. J'ai pas réécrit les paroles en mode, voilà, c'est vraiment un texte de feu Chatterton.
1: C'est pareil, je connais pas. Enfin, je connais pas. Je sais ce que je.
3: Ok,
1: je sais,
3: ok, ok.
1: J'ai jamais écouté.
3: Bon, voilà, c'est tout pour mon
2: c'était
3: jeu.
2: Super
1: c'était
2: super,
1: trop bien.
2: Incroyable.
3: Incroyable. Étrange, mais.
2: Trop forte.
1: Non, mais là-dessus, les jeux, c'est. Vous êtes imbattables.
3: MUF! Et c'est la fin de cet épisode de MUF. Si vous aviez loupé le début, ce qui peut arriver, ça arrive de louper le début, eh bien tout est disponible en replay sur radiocampusamiens.fr et sur toutes les plateformes de podcast également. Nous on se retrouve la semaine prochaine pour un nouvel épisode de MUF sur cette antenne. Et d'ici là, bonne soirée sur Radio Campus Amiens.
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11: Et bonjour et bienvenue à toutes et à tous dans cette nouvelle émission du mois d'avril de Pour la Culture. On est bien sur la 87.7 Radio Campus et aujourd'hui je suis avec mon acolyte Julien. Julien, est-ce que ça va ?
12: Salut tout le monde, bah, ça va nickel et toi ?
11: Bah, ça va très bien, écoute, j'ai passé un très bon mois depuis le mois dernier, vous nous avez évidemment manqué, hein, vous nous manquez tout le temps, tous les mois, c'est notre petit rendez-vous à chaque fois, le quatrième mardi du mois on le rappelle. Ça nous fait bien plaisir de vous retrouver et oui, on est content de vous retrouver.
12: Ça fait longtemps.
11: Ça fait un mois,
12: on dirait pas, mais c'est long en fait. Sans vous, c'est long.
11: Et un mois, c'est long. Et donc, je suis également en compagnie de un autre acolyte, Baptiste. C'est la première fois qu'on te voit ici. Est-ce que tu vas bien ?
13: Mais ça va bien, écoutez, toi.
11: Bah, ça va nickel. Est-ce que, vu que c'est ta première fois, tu peux nous dire un peu c'est quoi ton rapport au rap ? Comment t'as commencé à écouter du rap ? Quelle place a le rap dans ta vie ? Dis-nous tout.
13: Alors, mes parents, ils ont jamais vraiment écouté de rap. Ils écoutaient de la musique française classique. Et je m'y suis juste intéressé à force avec le temps, à force de traîner sur les réseaux, à force de vouloir m'instruire tout simplement.
11: Ok, aujourd'hui le rap il a quelle place dans ta vie ? Est-ce que t'en écoutes beaucoup ? C'est quoi ton rapport au rap ?
13: J'en écoute tous les jours, ça a quand même une grande grande place dans ma vie. C'est quelque chose que j'admire quand même particulièrement. Il y a plein d'artistes qui ont du talent et qui devraient être pour moi plus mis en évidence de nos jours.
11: Et bah c'est aussi pour ça qu'on a cette émission, pour mettre plus en évidence les artistes qu'on pense qui devraient avoir plus de lumière.
13: Parfait alors.
11: Et aujourd'hui au programme pour vous, on a quelques petits sujets dont il faut qu'on parle ensemble. On a déjà on a pas mal de projets dont lesquels on va parler. Il y a la rafleuse, Zuko Maizi avec tous les feats, la fouine, TH, tous ces projets là. Après on a eu pas mal d'actu ce mois-ci quand même avec la nouvelle saison de Rentre dans le cercle qui sort. L'annonce du concert No Limit à Bercy avec tous les.
12: Bah alors ça.
11: Tous les rappeurs de France, je pense que
12: le
11: budget caché de ce concert, il dépasse le patrimoine de Bernard Arnault, frérot. Et donc, ouais, il y a pas mal de petits sujets qu'on va aborder, mais tout d'abord, on va quand même tout de suite lancer une petite coupure musicale en commençant par Théodora avec son son Besoin d'aide. Allez, on se lance ça tout de suite.
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0: après ce magnifique son de Tiff, Vent du Nord sur l'album 1.6, il me semble, on va tout de suite parler déjà du Bercy qui a annoncé le label No Limit. Un Bercy avec, je le rappelle, j'ai la liste, Orelsan, Hamza, SDM, Gazo, Tiakola, L2B, Leto, La Rafleuse, Ronisia, Lamano, Timar, JRK19, R2, Uslof Warren, Nonola Grinta, Landy, Bambi, Bosch, Merveille, etc. etc.
1: Respire.
0: J'ai plus de souffle tellement ils ont charbonné. Et sauf que le seul problème, c'est que il y a déjà Nono La Grinta qui a annulé ce concert. Et en fait, ça s'était déjà passé l'année dernière où ils avaient annoncé quelque chose comme ça avec une énorme programmation. Et en fait, il y avait beaucoup d'artistes qui avaient annulé parce que trop de monde ou le cachet, il y a des embrouilles avec le label ou quoi ou quoi. Et en fait, c'est dommage parce que ça peut décevoir beaucoup de gens
2: D'accord, surtout Nono La Grinta en plus.
0: Surtout Nono La Grinta, et en plus annoncer une prog aussi grosse et aussi ambitieuse, c'est quand même c'est assez culotté. Et en fait, qu'il y ait des artistes qui annulent au dernier moment, ça dépeint un peu la crédibilité du label et c'est un peu dommage, je trouve. Mais écoute, on espère en tout cas pour eux et pour tout le public qui a pris sa leur place que cette année ça se passera bien.
2: Oui, à mon avis, il y a pas forcément trop de raisons, ça se passera quand même bien. Juste s'il y a des artistes qui annulent, voilà, ça fait un peu chier. Mais
0: oui, mais dans tous les cas, ça se passera bien.
2: Il y aura forcément des artistes que les gens aiment, donc c'est bon.
0: Dans tous les cas, ça se passera bien et ce sera un beau concert. On sait que dans tous les cas, les gens vont kiffer, ça sera un vrai show. Et honnêtement, si jamais vous en avez l'occasion, je vous invite à y aller parce que ça peut être vraiment cool. Et sinon, pendant ce mois d'avril, on a aussi eu le retour de Rentre dans le Cercle, cette émission légendaire hein, de Fianso, qui nous a fait découvrir tant d'artistes. Hein, je pense notamment à Eus l'Enfoiré, à Zamdan Goat. et j'en oublie même pas, mais y a tout le monde est passé par Rentre dans le Cercle. C'est un grand classique du rap français, cette émission qui a tellement apporté. Et alors au moment où on tourne, c'est l'épisode sort demain. Donc on n'a pas encore pu le découvrir, mais j'espère que ça va pouvoir donner un élan de renouveau dans le rap et ramener des nouvelles têtes, des jeunes artistes qui peuvent passer par là et prendre de la lumière, comme ça a pu être le cas pour beaucoup d'artistes en fait qui sont passés par là. Et on sait que Fianso et Rentre dans le Cercle ont toujours réussi à dénicher de bons artistes. Ça c'est
1: Zamdan, Zamdan, Zamdan.
0: Zamdan évidemment.
1: Il y a un
0: Zamdan.
1: Gros fan ici, hein Jules.
0: Non, mais
1: hein, tu l'as vu combien de fois d'ailleurs Zamdan?
0: 3, mais voilà. C'est loin d'être fini. J'ai deux dates de prévues, au moins cette année, au moins deux.
1: T'as vu la tracklist et tout en plus?
0: Eh ben écoute, c'est le GOAT. Et je suis le GOAT, donc en fait, au final, évidemment que j'écoute. Et on a aussi une petite annonce de la part de Dino Casablanca, dont on a déjà pas mal beaucoup parlé ici, et qui a annoncé un film. Et honnêtement, j'ai hâte de voir ça parce que. Il est pas sorti encore, alors on parle, mais ça peut être vachement intéressant. Bien suivi en détail les tenants, les aboutissants du film, mais j'ai hâte de voir ce que c'est en collaboration avec l'équipe de Grunt. J'ai hâte de voir ce que Grunt et No Casablanca vont nous proposer. Et franchement, ça peut être trop cool.
2: Parce que même moi, enfin, No Casablanca, c'est toi, Jules, qui me l'avait fait découvrir du coup, avec Jules, avec Rolio. Mais c'est du coup, j'ai appris la nouvelle aujourd'hui qu'il allait faire un film, et franchement, ça m'a étonné parce que je ne pensais pas qu'il allait faire un film. J'ai vraiment hâte de voir ce que ça va donner, hâte de voir la production aussi et sur quel sujet ça va parler. T'as des infos, toi, Jules, ou pas? Parce que moi, j'en ai aucune.
0: Bah, je pense que ça va être un peu comme ce qu'ils avaient fait sur Zamdan Grunt pour la sortie de l'album Rahma, où il y avait vraiment. C'était un mini documentaire. Alors là, ça va peut-être être un peu plus long, ou je sais pas trop. Mais en tout cas, de voir ce qu'ils vont nous concocter. Et dans tous les cas, on sait que l'équipe de Jean Morel, de Grunt et No Casablanca font forcément nous coûte quelque chose de très sale.
2: Et bah, j'espère bien. On a hâte de voir ça.
0: Hâte de voir ça.
2: Exactement.
0: Et donc, tout de suite, on va reprendre avec notre deuxième coupure musicale. Et on commence tout de suite par My Side de Carmen. Allez, on se lance ça tout de suite.
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0: Et donc après ce dernier son mal aimé de Yanis et Solalune, on va un peu parler de l'album que la rafleuse a sorti, donc Numéro d'écrou. Qu'est-ce que vous en avez pensé, Baptiste? Qu'est-ce que tu en as pensé de cet album?
1: Alors moi j'ai trouvé que c'était un plutôt bon album dans l'ensemble. Les feats sont respectés, notamment avec Hamza, avec Gazo, avec Kobalade, avec surtout Freeze Corleone. Moi j'ai bien aimé Serious 667 qui est excellent comme son.
0: Ouais, franchement, en même temps le mix La Rafleuse Freeze, ça pouvait être que excellent.
1: Obligé.
0: Et
1: ah,
0: ça, c'est franchement sûr. Ils ont salement respecté. Hein. Ils ont bien respecté le feat, ils ont bien respecté les auditeurs. C'était carré. C'est quoi votre son préféré du
2: Moi,
0: projet?
2: Moi, c'est Crypto avec Hamza, en vrai de vrai.
1: Crypto avec Hamza, ouais, lourd en vrai.
2: Ouais, il était lourd.
1: Moi, je dirais Parlu.
0: Parlu, ouais, forcément.
1: Bah, c'est un classique en vrai. Même si, non, en vrai, il y a quand même peut-être mieux dans l'album, mais c'est un.
0: En fait, après, en
2: il est bien aussi, mais ouais, globalité, ouais.
0: Dans la globalité, l'album est bon. Il y a quelques sons que j'écoute, que je réécouterai pas. Mais à part ça, franchement, dans mes titres likés, il y a la plupart de l'album, c'est vraiment quelque chose que j'ai kiffé. Et on va tout de suite se lancer le feat avec Gazo, RKO. On s'écoute ça tout de suite.
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0: Après RKO de la rafleuse avec Gazo qui est franchement très fort, Gazo qui est toujours bon, ça fait longtemps qu'il a rien sorti mais il est toujours aussi bon. Franchement c'est un beau morceau. On va commencer à parler de l'album de TH qu'il a sorti ce mois-ci, donc E-Music. Et c'est un album, honnêtement, qu'est-ce que t'en as pensé toi Baptiste de l'album?
1: Non franchement c'est un album que j'ai plutôt apprécié. TH dans son ensemble est toujours bon, je l'avais déjà écouté sur son Grunt qui était plutôt pas mal. Il y avait beaucoup de débats là-dessus mais franchement rien à dire.
0: Et toi Julien?
2: Bon, en vrai il était pas mal, c'est pas trop ma cam plus ouais. Que ça, mais en vrai ça va.
0: Ouais bah en vrai TH ça reste un style assez particulier quand même, même si il fait de la bonne musique, ça reste particulier, il faut quand même se mettre dedans pour l'écouter. Et moi personnellement j'ai bien kiffé, il y a quand même pas mal de sons très bien comme Tu vas te faire drive by un vendredi, Centre commercial ou Viens on part, qu'on va s'écouter tout de suite.

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0: Ah là là là là, TH, qu'est-ce qu'il est fort quand même. Franchement, on adore toujours. Et pour le prochain, je vais vous parler de l'album de ZZZZ, un artiste assez émergent qui est assez nouveau sur la scène. Et donc son album Éclat Brut, c'est son deuxième, ou non, son premier album, je crois. Et franchement, c'est quand même un album qui est fort. Honnêtement, pour une première, il fait vachement ses preuves. Moi, je l'ai écouté et c'est un album super complet. J'en attendais pas moins de ZZ, honnêtement. Et il y a honnêtement deux feats avec Timar, dont un 4h44 qui était déjà sorti. Mais franchement, il est vraiment bon. Et ZZ, il y en a beaucoup qui lui promettent un avenir assez grand, assez dingue. Et honnêtement, je fais partie de ces gens-là parce que je pense que c'est un artiste qui peut aller loin, qui a encore des choses à prouver, même s'il est déjà très très fort, hein, franchement. Sur l'album, déjà il y a le feat avec Timar 4h44 qui est super fort. Il y a le feat avec Lacrim, Santa Barbara, Salivaire, un son solo qui est vraiment hyper méchant, c'est agressif, il débite sur la prod, c'est comme on aime et j'adore ce son. Il y a aussi GLS devant moi, il y a Salivaire, Gant de Motard avec RDN que je ne connaissais pas. Et franchement, il m'a pas mal étonné parce que son couplet est super bon et c'est quand même quelque chose de fou, je ne le connaissais pas du tout. Mais pour vous illustrer tout ça, je vais tout de suite vous passer le son R1 issu de ce même album. Allez, on s'écoute ça tout de suite.
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0: Ah là là, R1, une très très belle démonstration de force en fait, cette Z qui vient montrer que il est supérieur à nous, que c'est juste le GOAT et qu'il a encore beaucoup de choses à nous montrer pour les prochaines années. Par la suite, il y a aussi l'album de Zuku Maizi, un album marquant qui est sorti en ce mois d'avril. C'est un album assez particulier, 19h19, où il y a pas mal de sons, des interludes juste instrumentales, des choses assez expérimentales, on va dire. Et en fait, pas mal de feats, dont le Roi Enoch, Jola Green, Bleu Électrique sur le morceau Anakin le Poète, qui est un morceau en hommage à Louvresval. Louvresval, un très grand artiste,
1: Très très grand artiste, ouais.
0: très très grand
1: Je suis d'accord.
0: artiste, paix à son âme. Et d'ailleurs, le morceau est très beau. Bleu Électrique chante très bien et c'est magnifique et il lui rend parfaitement hommage. Vous, qu'est-ce que vous en avez pensé de cet album?
1: L'album pour moi est très construit. Dans le
0: Ouais.
1: sens où il y a, genre, je sais pas comment dire, mais il y a, les sons sont quand même assez différents, mais ça respecte un peu ce qu'il fait d'habitude.
0: C'est vraiment la DA de Zuku
1: Voilà,
0: Maizi,
1: c'est vraiment sa
0: il a
1: DA,
0: changé
1: genre.
0: l'univers.
1: Notamment le son La Japonaise Bleue vers 19h19,
0: Ah bah
1: celui-là,
0: ça, incroyable.
1: ça,
0: Franchement.
1: incroyable, genre l'instru, tout, top.
0: Et Baba Mike, que je connaissais pas, je pense pas du tout comme nous tous.
1: Non.
0: Et ça rajoute une petite note assez cool
1: Ouais, je suis d'accord avec
0: sur le
1: toi.
0: son. Et toi, Baptiste, t'en as pensé quoi?
2: Moi, je trouvais que c'était un album qui était aussi plutôt complet. Il y a une variété de feats qui est quand même excellente. Oxmo Puccino sur Zendaya dans Dune 2 que j'ai adoré.
0: Qu'on va passer incessamment sous peu.
2: Parfait. Et j'ai aussi aimé surtout, moi, c'est le feat avec Yamé, La Bible dans Fury.
0: Yamé, les deux sur le son, c'est vraiment une. En fait, c'est un mood, c'est une ambiance.
2: C'est ça, c'est ça. Il se coordonne parfaitement en fait.
0: Et franchement, ça, c'est un son à écouter. Petite fin de soirée, petite terrasse, nuit, petite clope ou autre chose. Fumez ce que vous voulez.
1: Mais tu.
0: Et fumez, mais tu.
2: Ah,
0: Fumez,
2: d'accord.
0: tu. Fumez, tu. D'ailleurs, le Royaume-Uni qui a interdit le tabac pour les
1: Plus de
0: personnes nées après
1: 2008, ouais. Ah,
0: 2008.
1: ça, c'est une singerie, ça.
0: Vous en pensez quoi, les gars, Baptiste? Je pense que toi, tu peux nous en parler du tabac.
2: Je compte rester en France du coup depuis cette annonce. Bon, en tout cas, dans un pays où ce sera légal, quoi.
0: Baptiste qui ne partira jamais au Royaume-Uni de toute sa vie.
2: Non.
0: Pas plus de 12 heures,
2: Reine
0: franchement.
2: d'Angleterre ou pas reine d'Angleterre.
1: 12 heures et encore, t'es gentil.
0: Les 12 heures, on est gentil. Et ouais, franchement, c'est un super album 19h19. C'est le Zoukou. Franchement, pour moi, c'est un de ses meilleurs albums, même si c'est pas le meilleur. C'est un de ses meilleurs. Il est dans sa DA. C'est une DA assez chill, assez posée. Et on s'écoute tout de suite le son avec Oxmo Puccino, Zendaya dans Dune 2. Tout de suite.

0: ce son Oxmo toujours aussi fort, toujours aussi puissant, mais je ne comprends pas comment après tant d'années il reste, il continue à nous impressionner. Et donc on va tout de suite se relancer sur une petite coupure musicale en commençant évidemment par Mais à quel prix de Zamdan sur l'album Rahma. Quel album, quel artiste.
1: Que demander de plus quoi.
0: Que demander de plus. Allez, on se lance ça tout de suite.

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0: Et donc après cette petite coupure musicale, on va lancer un nouveau sujet que j'aurais bien aimé aborder avec vous les gars. C'est le sujet, je sais pas si vous avez vu, du label Tractopelle Music et de Tractopelle en général, MC Pao comme il veut qu'on l'appelle. Donc pour ceux qui ne le savent pas, je le rappelle, MC Pao c'est un multimilliardaire. Alors déjà, il s'appelle pas MC Pao, son vrai nom je ne sais plus ce que c'est, j'ai plus en tête, mais en gros c'est un multimilliardaire qui a hérité d'une fortune gigantesque d'hôpitaux privés en Italie et en Pologne je crois, et en fait il a hérité de toute cette fortune et aujourd'hui il claque des millions et des millions en boîte de nuit pour signer également des nouveaux artistes. Des artistes, je sais qu'il avait proposé un contrat à la rafleuse que la rafleuse avait refusé. Mais il propose des contrats hallucinants, notamment Al Capote, etc. Et donc, je voulais savoir, c'est quoi un peu votre avis sur ça, les gars?
1: Bah, franchement, en vrai, moi, je trouve incohérent le fait de vouloir se lancer, en tout cas, dans le business qu'est le rap. Parce que.
0: Déjà, de base, c'est un art, tu vois.
1: Ouais, c'est un art, déjà, en fait. Il prend ça comme un business, parce que par pur principe, il veut juste en récolter l'argent, quoi.
2: C'est pas Pidizi le poteau.
1: Ouais, non, mais tu connais, c'est.
2: C'est aberrant, juste.
1: Genre, à quoi lui sert le rap dans sa vie?
0: En fait, il essaie juste de
3: se faire un nom alors qu'il n'a pas sa place dans le milieu.
1: Oui, voilà, c'est ça.
0: Il a aucunement sa place.
3: Il a juste hérité de l'argent qu'il n'a pas mérité. Il n'a pas forcément travaillé pour avoir cet argent-là.
1: À la limite,
3: il aurait travaillé, il aurait eu cet argent. Moi, ok, pourquoi pas. Il aurait été depuis longtemps dans le rap. Ok. Alors là, ça n'a aucun intérêt, surtout de proposer des contrats à 1 million alors que.
0: Alors, je pense que c'est beaucoup plus qu'un million d'ailleurs pour la rafleuse.
3: Oui, non, mais vous avez compris ce que je voulais dire. Mais enfin, ça n'a aucun intérêt pour les rappeurs déjà de signer avec lui parce que bah, y a rien qui va suivre par derrière. Et puis, il est contre les valeurs des rappeurs en soi.
1: Oui, c'est ça.
3: Il est contre tout ça.
0: Pro-Trump d'ailleurs, ça,
3: ouais,
0: c'est complètement dingue. Mais oui, effectivement, ce mec, il est carrément à l'opposé des valeurs du rap et de la culture hip-hop en fait. Et je trouve ça complètement absurde qu'ils viennent et en fait ils veuillent se faire un nom juste en claquant des billets, en arrosant tout le monde.
1: Ouais, alors c'est pas comme ça que ça marche.
0: Voilà.
3: Il faut juste qu'il se reconnecte à la réalité. Parce que là, il est complètement déconnecté de la réalité, juste.
0: En fait, ouais. Il a pas sa place dans le milieu. Il arrive avec ses liasses de billets en essayant d'arroser tout le monde pour essayer de se faire une réputation. Sauf que c'est pas comme ça que ça marche, chef. C'est un gros enculé, juste qui est un gros pro-Trump. Et bon, il signe des artistes, il signe des contrats, mais au final.
3: Après voilà, chacun.
1: À quoi sert ton contrat?
3: Chacun son avis, chacun pense ce qu'il veut, etc. Mais si déjà t'es pro-Trump, qu'est-ce que tu vas faire dans le rap?
0: Déjà, ça premièrement,
3: n'a
0: déjà
3: aucun intérêt, ça n'a rien à voir, c'est contre les valeurs du rap et tout ce qu'il y a. Donc je pense qu'il devrait prendre un petit traducteur et écouter un peu les musiques des rappeurs. Il verra que c'est ce type de personnes qu'on vise dans les raps. Et il aimerait bien se faire foutre.
0: Et puis, déjà, on rappelle qu'évidemment, les valeurs du rap sont de gauche, hein, évidemment. Et d'ailleurs, ça me fait penser à un petit. Alors, ça, on va revenir vraiment sur la scène amiénoise. C'est un sujet un peu sensible. Mais, attention. Attention, oui. On va parler de la Lune des Pirates. Je sais pas si les personnes d'Amiens qui nous écoutent ont vu ce qu'il s'est passé. Mais la Lune des Pirates, qui est une salle de concert de musique actuelle à Amiens,
3: Saint-Leu, précisément.
0: À Saint-Leu, a programmé Barbara Butch, une chanteuse qui a eu des propos sionistes, qui a notamment participé à la promotion de la loi Yadan. Hein, on rappelle une loi qui condamne le fait de critiquer le sionisme en fait et de critiquer le génocide que commet l'État d'Israël. Et en fait,
3: en gros, si tu divises la Palestine, tu vas en prison.
0: En gros, c'est
4: en gros du gros, c'est comme ça. Mais voilà.
1: Logiquement, ça part comme
3: ça. Tu peux avoir des problèmes avec la justice.
0: Voilà, c'est ce qui se passe en fait. Et du coup, cette femme, des valeurs qui ne sont complètement en désaccord avec juste la musique en général, l'art, c'est complètement en désaccord avec des valeurs comme ça. Et donc, la Lune des Pirates a décidé de faire un communiqué. Pour dire que en fait, cette artiste ne serait pas déprogrammée, elle resterait bien à la programmation, mais que si le public le souhaitait, il pouvait se faire rembourser sa place après qu'ils aient appris ses propos. Alors
1: encore heureux,
0: déjà évidemment. Mmh. Et en fait, sur la scène aminoise, on est beaucoup à trouver. D'ailleurs, on rappelle que pour la culture, on a signé un communiqué qui prohiber justement le fait que cet artiste soit toujours programmé. Et en fait, il y a beaucoup de personnes sur la scène musicale et artistique amiénoise qui trouvent que cette réaction n'est pas du tout assez marquée. En fait, il y a une sioniste. Ouais,
1: le remboursement des places, ça fait pas tout, quoi.
0: En fait, il y a toujours une. En fait, le résultat là, c'est qu'il y a toujours une sioniste qui est programmée à la Lune des Pirates, quoi.
3: À mon avis, je pense, c'est mon avis, peut-être corrigez-moi si j'ai tort, mais à mon avis, la Lune des Pirates, ils essayent d'être impartiels entre guillemets, c'est-à-dire qu'ils veulent la laisser. Parce qu'il y a forcément des gens qui ont payé leur place pour aller l'écouter.
1: Oui, être impartial, c'est pas une mauvaise chose en soi.
3: Ouais, voilà. Mais c'est déjà une bonne chose qu'ils aient proposé aux gens qui trouvaient ça, entre guillemets, irresponsable, de se faire rembourser la place. Déjà, ça, c'est un bon acte, mais il y a aussi le côté de l'argent. À mon avis, ils vont pas annuler une artiste. Annuler son cachet, ça veut dire déjà rembourser des frais. Moi qui suis aussi contre ces propos-là, il y a quand même un côté où il faut se dire que la Lune des Pirates, elle perd aussi beaucoup d'argent. Après, je sais, l'argent, etc. Mais. On va pas se mentir, l'argent.
0: Et puis, en fait, et moi, je trouve aussi que déjà avant de programmer une artiste, c'est aussi bien de se renseigner. Tu vois, se renseigner sur les propos qu'elle a pu avoir, sur ses positions.
1: C'est une des bases, en fait, à avoir avant de.
3: Avant de programmer, oui.
0: C'est ça. D'accord. Enfin, je veux dire, demain, j'ai pas envie de programmer l'homme pâle dans ma salle, quoi, tu vois. Des personnes qui ont été accusées ou des personnes qui ont juste des propos comme ça. Demain, je vais pas programmer Millez Imca à la Lune des Pirates, quoi. À part si vous aimez sa musique, on vous déteste.
1: Il a dit les mots, au moins.
0: Évidemment. Et donc, franchement, après, c'est sûr qu'il y a le côté monétaire, mais Barbara Butch, elle va pas faire l'année de la Lune des Pirates, honnêtement. Même si la salle est complète, ça va pas une déprogrammation. Surtout que, normalement, s'il la déprogramme, ils se font rembourser un peu. Pas la totalité du cachet.
1: Mais... C'est encore logique qu'ils se fassent rembourser eux. Déjà, s'ils nous remboursent nos places.
0: Oui, normalement, ils remboursent les places. Mais eux, du cachet, devraient se faire rembourser normalement si c'est de la déprogrammer. Après, bon, je pense que c'est pas du tout dans leur projet, mais. Écoute, à voir si par la suite ils vont réagir plus ou si ça va rester comme ça. Honnêtement, je pense que ça va juste rester comme ça.
1: Oui, c'est sûr.
0: Même si ça a créé un peu un petit désaccord avec la scène de musique actuelle amiénoise. Bisous à tout le monde. Hein. On pense à Yom, Bonnie, Célie. Enfin, il y en a beaucoup trop pour que
3: il y
0: je
3: a
0: les
3: vraiment
0: cite.
3: Beaucoup trop. Ouais.
0: Il y en a beaucoup trop pour que je les cite. Mais on vous aime tous et bravo à vous. Vous êtes. La culture amiénoise, et c'est grâce à vous que des émissions comme ça peuvent exister. Nous, si on représente la culture amiénoise, il faut qu'il y ait de la culture amiénoise, et c'est vous. Donc, après ces belles paroles, on va reprendre une petite coupure musicale avant de se retrouver. Allez, on se retrouve tout de suite.
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3h36. Dernier aspi, dernier bout de stick. 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Marty ouvre une session, j'ai un truc à dire en deux spi. On est mardi, il est 3h36.

0: Et donc après cette petite coupure musicale, je voulais aborder le sujet de... Il y a la section d'assaut qui a annoncé un Bercy. Et franchement, est-ce que ce serait pas le rêve de revivre tous les morceaux de la section en live? En
1: En
0: plus, j'ai
1: vrai,
0: vu que
1: ouais, ce serait le rêve.
0: les places, elles, c'était à 39 balles, genre en fosse. Genre ce qui est pour
1: C'est
0: Bercy.
1: pas, en vrai, c'est
2: C'est
1: donné presque.
2: peu cher, ouais, c'est
0: Aujourd'hui,
2: peu
0: pour
2: cher.
0: Bercy, c'est vraiment, vraiment peu cher. Mais franchement, si vous avez l'occasion d'y aller, au moins vous avez l'info, n'hésitez pas. Ça
1: Franchement,
0: peut
1: faut
0: être
1: foncer,
0: vachement.
1: hein.
0: Bah attends, la section,
1: On
0: mec,
1: est aux places, hein, ça.
0: il faut vraiment prendre sa place. Je vais voir si je peux y aller, mais la section en live, ce
1: J'ai pas
0: serait
1: de
0: vraiment
1: talent.
0: incroyable. Et en parlant de concert, autour de la zone amiennoise, dans pas longtemps, là, on a le festival, je crois que c'est le 13 et le 14 mai, non?
2: Non, c'est le 23 et 24 mai.
0: 23 et 24 mai.
2: C'est le Yellow Festival à Glizy.
0: Le Yellow Festival, donc
2: Voilà.
0: au centre commercial Glizy.
2: Sur le grand parking,
0: Sur le grand
2: c'était l'année
0: parking.
2: dernière, c'était la première édition de leur festival. Ils avaient fait quand même assez fort
1: Et c'était excellent,
2: avec
1: hein.
2: des grosses têtes,
1: Ouais.
2: Jungly, Fatal Bazooka.
1: Il y avait Rimka
2: Il y
1: aussi.
2: avait
1: Rimka qui
2: Rimka,
1: était
2: ouais, oh là,
1: exceptionnel.
2: Rimka, on l'a vécu
1: Ah
2: avec
1: ouais, j'ai fini à la
2: Baptiste.
1: Croix-Rouge à cause de Rimka.
2: C'était
1: Ah,
2: excellent.
1: c'était exceptionnel.
0: Après, quel concert t'as pas fini à la Croix-Rouge, Baptiste? C'est ça la vraie
2: J'avoue,
0: question.
2: à chaque
1: Non,
2: fois
1: non,
2: que je
1: non,
2: fais un
1: non,
2: concert,
1: non.
2: alors à chaque fois que j'ai fait un truc avec Baptiste, on a quand même fini à la Croix-Rouge.
1: J'ai survécu à Caris, ça suffit comme truc.
2: Ça,
0: T'as
2: c'est
0: survécu, mais c'est pas.
1: Ah ouais, non, j'étais en sale état après, mais j'ai survécu.
2: Et du
0: T'as
2: coup, là, cette année,
0: survécu.
2: on a quand même pas mal d'artistes. Ils ont mis Christophe Maé. Alors,
1: Alors,
2: celle-là, hein,
1: celle-là,
2: celle-là, fallait
1: j'ai
2: s'y
1: hâte, hein.
2: attendre. Ah ouais, j'y hâte aussi. Bon, je suivrai ça de loin parce que moi, je suis à Barcelone. Et
0: Non,
2: voilà,
0: excuse-nous,
2: je
0: regarde des petits
2: vous
0: finales. Tu vois, il veut
2: baise.
0: flex, il veut
2: Je vais
0: flex. Ah, il
2: flexer
0: veut
2: et
0: flex.
2: j'en suis vraiment fier. Il y a Fatal Bazooka qui revient cette année, bien sûr, parce que l'année dernière, ça avait fait un carton.
1: Ah,
2: C'était
1: c'était
2: excellent.
1: exceptionnel l'année dernière.
2: Ah ouais, vraiment. Il y
0: J'ai
2: a
0: hâte.
2: Black M aussi, un artiste qu'on écoute depuis qu'on est tout petit.
0: Comment
2: Madame
0: ça?
2: Pavoshko,
0: Ah, ben, un des
2: Tagada,
0: premiers sons
2: etc.
0: que j'écoutais en boucle, c'était Sur ma route.
2: Ouais, c'est vraiment un artiste qu'on écoute et qu'on adore depuis tout petit. Et il y a aussi Youssoupha, où il revient de plus en plus. Genre, il y a beaucoup plus d'audience qui l'écoute. Logique, vu que c'est une audience. Big Ali, Colonel Reyel, Billy Crawford, Jesse Matador, Tribal King, Kemmler, Maeva Carter, Boris, Chris
0: Maïvagena.
2: Anderson.
0: Non, pardon.
1: Ah, dommage!
2: Chris Anderson, Pedro Castano et DJ Mas, à mon avis, ça c'est pour le dernier jour. Et maintenant, je vais laisser la parole à Baptiste parce que le mois suivant, si je ne me trompe pas, ça doit être ça,
0: Oui, c'est
2: du
0: ça, c'est
2: 11
0: ça.
2: au 14
0: Ouais, du
2: juin,
0: 11 au 14
2: il
0: juin,
2: 11 à
0: il y
2: 14
0: a
2: pile. Minuit avant la nuit. Donc, Baptiste, dis-nous en plus sur ce festival.
1: Donc, du coup, pour Minuit avant la nuit, ça se passera au Parc Saint-Pierre, comme tous les ans. Et déjà, l'année dernière, il y avait eu des grosses têtes quand même. Qui était allé, Julien, il y avait eu.
2: Il y avait Kavinsky, là.
1: Après, on a eu la déception de ne pas avoir vu passer Jola Green.
2: Ouais, bah,
1: Et ça,
2: en
1: c'était
2: fait,
1: vraiment triste.
2: l'année dernière, c'était dommage parce que le premier jour, il y avait des intempéries et
1: Ouais.
2: ils ont
1: Il y
2: dû
1: avait
2: annuler, malheureusement.
1: une sale
2: En
1: tornade.
2: plus de Jola Green, c'était celui que je voulais absolument voir. Il y avait Philippe Catherine, une icône de la
1: Ouais.
2: musique. Alors, ça, c'était vraiment
1: C'est
2: drôle
1: lourd en vrai.
2: parce qu'avec Baptiste, on avait pu y accéder en VIP. Ah non, j'étais tout seul.
1: C'était tout
2: T'es
1: seul en
2: arrivé
1: VIP,
2: après,
1: hein. C'était
2: ouais.
1: Bon, du
2: Et
1: coup.
2: Philippe Catherine. J'avais une merveilleuse dédicace de sa part pour ma maman parce que ma mère était
1: C'est vrai, je m'en
2: folle.
1: souviens.
2: Et oui.
1: Donc du coup, cette année, on aura plusieurs grosses têtes comme Vladimir Cauchemar, Solane.
0: Qu'est-ce que Vladimir Cauchemar, qu'est-ce que...
2: Oh, je bande, je suis désolé, hein. Oh là là.
0: Vladimir Cauchemar, qu'est-ce que j'ai hâte, ça va être
1: Ah, même moi, ça
0: incroyable.
1: va être exceptionnel, hein.
0: Quand tu vas faire les sons de Pandemonium Reloaded. Oh
1: À
0: wow,
1: préparer
0: faudra
1: mon
0: me voir.
1: enterrement après
0: Faudra me
1: minuit
0: voir.
1: avant la nuit, s'il vous plaît.
0: Ça, bah toi, tu fais la croix rouge, ça, cette fois, c'est sûr.
1: Non, ensuite, du coup, en grosse tête, on a aussi Isha et Limsa Dolné. Ça va être merveilleux, ça va être que demander de plus, c'est exceptionnel. Ensuite, Bon Entendeur, Gaël Faye.
2: Oh, Gaël Faye, à
1: Gaël Faye, ça va être lourd, hein,
2: l'ancienne, à
1: Gaël Faye. Last
2: l'ancienne.
1: Train, moi je connais deux noms, mais en
2: Le
1: vrai,
2: nom, je connais,
1: franchement.
2: mais j'ai pas trop de
0: Ouais, ça
2: recul.
0: me dit rien.
1: Non, j'ai déjà écouté plusieurs fois et c'est pas décevant. Il y aura aussi Sébastien Tellier, Solane, du coup, j'espère qu'il y aura son feat avec Zamdane, qui était
0: J'espère. Et d'ailleurs, Solane, à part
1: exceptionnel.
0: ça, c'est vraiment une bonne chanteuse.
1: Ah oui, franchement, on n'a
0: N'hésitez
1: rien à
0: pas à
1: dire
0: aller
1: là-dessus.
0: l'écouter.
1: Il y aura Tila Sine, il y aura Bertrand Belin, il y aura Deki Alem, Dominique Dumont, Francis of Delirium. Il y
2: Je
1: aura
2: vois pas du
1: Jasmine
2: tout.
1: Note Jafar, il y aura Mara, Sheng, Shorvina, Saint Graal, Tivod, Ama, Bonnie. Il y aura aussi, du coup, logiquement, la chorale rock de la Lune des Pirates qui sera présente.
2: Ok, ça c'est vraiment pas mal.
1: Ouais, franchement, ça va être
2: Ouais,
1: bien.
2: ça va être cool.
1: Il y aura Louis Aguilar, Manoa et Quantum Quantum.
2: Quantum Quantum, c'est qui ça? C'est un artiste de quel type de musique?
1: Sincèrement, j'en ai aucune idée, mais ça nous fera
2: Une petite
1: une occasion pour
2: surprise.
1: découvrir, en tout
2: Ouais,
1: cas.
2: je suis d'accord avec toi.
1: Mais donc, il y aura à peu près 70 partenaires, il me semble, en tout.
2: Oui, si je me trompe pas, il y aura plus de stands que l'année dernière, ça veut dire pour manger, pour
1: C'est bien
2: boire.
1: ça.
2: Il y aura aussi, si il y aura aussi des sortes de cabanes avec plein de goodies à acheter par rapport à l'effigie du festival comme l'année dernière. Et des boissons, de l'alcool, des sodas, comme l'année dernière.
1: Le bonheur, quoi.
2: Exactement.
0: Et on va tout de suite vous reprendre avant de finir cette émission sur une petite coupure musicale. On vous laisse profiter encore un peu, on se dit au revoir juste après.

0: Et bon, après toute cette émission, on va devoir malheureusement se dire au revoir.
1: Oh non, non, pitié.
2: Il reste des
0: Aïe, aïe,
2: nouvelles.
0: aïe, aïe, aïe, aïe. On le rappelle évidemment sur la 87.7, tous les quatrièmes mardis du mois. Donc on se retrouvera le mois prochain pour le quatrième mardi qui est, si je ne me trompe pas, le 26 mai. Le 26 mai, une nouvelle émission, toujours sur la
2: Réservé au 26 mai, en
0: 7.
2: tout cas.
0: Réservez tous vos 26 mai de toutes les années. De
1: On va
0: toutes les
1: faire
0: années.
1: Une bonne, bonne actu du mois de mai pour la prochaine émission.
0: Vous avez une bonne, bonne actu du mois de mai. Déjà, on aura vécu du coup l'Yellow Festival.
1: L'Yellow Festival,
0: oui. Et on essaiera de vous ramener quelques personnes, j'en dis pas plus. Mais voilà, on se retrouve. N'hésitez pas à nous retrouver sur le mois de mai, sur le compte Insta, @pourlaculture Amiens. Et puis sur le site de Radio Campus Amiens, vous avez toutes les émissions en replay. N'hésitez pas à aller les voir. Et donc, on se dit au mois prochain. Baptiste, j'espère qu'on te retrouvera dans l'émission.
2: J'espère aussi, c'était très agréable ça, de participer avec vous.
1: Ça m'a fait
2: en tout
1: plaisir
2: cas.
1: De te voir ici.
2: Bah écoute, tant mieux alors, je vous remercie.
0: Julien, on se dit sûrement au mois prochain hein, ou une prochaine fois.
1: Et malheureusement, le mois prochain, je ne serai pas là.
0: Ah oui, c'est vrai.
1: Je pars 3 semaines. Moi, je vous fais plein de gros bisous. Bisous, bisous.
2: Ciao, ciao.
0: Et donc, on se retrouve. Ce mois prochain sur la 87.7 toujours, et on vous laisse avec encore une toute petite coupure musicale avant de se dire au revoir. Allez, bisous à tous, au mois prochain.
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Il est 23h sur les antennes de Micro Rebelle 99.6 et Radio Campus Amiens 87.7. C'est The Black Lodge, c'est jusqu'à minuit, l'émission des musiques pas comme les autres, comme chaque dimanche. Et on va démarrer sans plus attendre ce programme avec un extrait de The Undone Is Done Again, qui est un EP 4 titres de Tanya Donnelly, chanteuse américaine qui officiait au sein du projet Belly et Chris Brokaw, figure du slowcore américain qui a officié au sein du groupe Codeine et du groupe Com. Cette EP, The Undone Is Done Again, rassemble des interprétations modernes de chants et de musique médiévale, avec un premier morceau, Novus Anus Adit, présenté comme un chant grégorien. Et je vous invite tout de suite à vous pencher sur ce titre que l'on écoute maintenant sur The Black Lodge, sur les antennes de Micro Rebelle et Radio Campus Amiens.

L'album Remsella du duo irlandais Milkweeded est un projet de folk expérimental centré sur les mythes irlandais, plus précisément sur les récits préliminaires du grand cycle épique Táin Bó Cúalnge. Excusez-moi pour ma prononciation gaélique absolument lamentable. Et la traduction française, ben, c'est le raid des vaches de Cóli. Sorti en 2025, cet album confirme Milkweed comme l'un des groupes les plus innovants de la scène folk contemporaine. Et nous écoutons le titre The Pangs of Ulster pour démarrer une séquence folk irlandais moderne.

Nous sommes restés en Irlande avec le trio de folk expérimental Poor Creature, formé autour de membres de groupes déjà connus de la nouvelle scène irlandaise tels que Lancum ou Landless. Et on vient d'écouter le titre Adieu Lovely Erin, qui évoque l'histoire vraie de William Hill, un faux serbe de Belfast déporté en Irlande en 1826. Et cet album de Poor Creature qui sortait en fin d'année dernière s'intitule All Smiles Tonight. Et on va écouter maintenant, nous allons aller dans des territoires un peu plus ambiantes avec Ganger, qui est le titre d'ouverture de l'album Sidings de l'artiste britannique Tim Martin alias Craven Faults. Et ce titre se distingue par ses appuis percussifs massifs et un labyrinthe de reprises lancinantes typiques du style ambiante industriel inspiré des paysages miniers du nord de l'Angleterre, tout de suite dans The Black Lodge sur Radio Campus Amiens et Micro Rebelle.

Voilà, nous sortons d'une grosse séquence ambiante, puisque après avoir écouté le titre de Craven Faults, nous avons écouté Gustave, qui est un titre instrumental de la pianiste et compositrice polonaise Ania Rani, paru sur son album Sentimental Value. Et cet album s'inscrit dans une esthétique néoclassique et contemplative, avec un piano mélodique soutenu par des arrangements atmosphériques, souvent associés avec les musiques de films de Joachim Trier, dont son dernier film Valeurs sentimentales. Et enfin, nous avons retrouvé le claviériste Richard Barbieri, qui officie dans de nombreux projets, parmi lesquels Japan et Porcupine Tree depuis les années 80-90, et son nouvel album à l'esthétique ambiante, électro et un petit peu jazz s'intitule Hauntings, et nous avons écouté le titre Paris Sketch. Et enfin, on va terminer cette émission avec Brendan Perry, chanteur de Dead Can Dance, qui s'était engagé à sortir des plateformes de streaming et de sortir la musique de Dead Can Dance directement sur Bandcamp, la plateforme de musique. Hein, et le 17 avril dernier sortait un deuxième titre qui s'intitule Death Cult, qui un titre quasi liturgique qui renvoie à des imaginaires de rituels, de possessions et de cérémonies funéraires cohérents avec l'univers de Dead Can Dance, l'univers onirique et ancestral. Moi, je vous dis à la semaine prochaine pour de nouvelles aventures, toujours sur les ondes de Micro Rebelle 99.6 et Radio Campus Amiens 87.7. À la semaine prochaine.

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